0: chez nous, la mentalité française, elle passe tout de suite au jugement. Et c'est vraiment pour ça, moi, que je suis parti. Ça fait partie des choses qui m'ont fait me casser de notre pays. C'est que les gens passent leur temps à faire ça. C'est pas le gouvernement, comme disait Jérôme, moi, qui me fatigue. C'est les gens de chez nous. Ici, aux États-Unis, quand tu fais quelque chose, quand t'as essayé un truc, d'ailleurs, les gens racontent, ce qu'ils ont vécu. Ils ont vécu des mariages, ils ont vécu des commerces, ils ont vécu des trucs parfois qui ont marché ou qui ont pas marché. Les mecs, ils racontent parce que ça intéresse les autres de savoir. Alors, raconte, quoi, comment ça s'est passé, pourquoi t'as arrêté, qu'est-ce qui était intéressant, qu'est-ce qui n'était pas. Et chez nous, jamais. Chez nous, c'est ouais, le mec, il a foiré son commerce, c'est un gros naze, on lui parle plus. C'est pas de s'approcher, de se dire putain, le mec, il a eu l'expérience du commerce de bonbons, il pourrait nous raconter comment ça marche. Et d'ailleurs, les mecs, après, ils le présentent comme ça en disant tiens, je vous présente Roger, qui a eu un magasin de bonbons à Houston. Les mecs, ils font ça et Roger, il raconte son truc. Chez nous, Roger, on lui parle plus, quoi. Et c'est pour ça qu'on n'avance pas. On n'avance pas parce que l'expérience, c'est un truc qu'on ne comprend pas.
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0: micro juste.
1: Ouais, coupe ce truc un
0: peu. Le micro.
2: Coupe, c'est-à-dire que je raccroche et que je rappelle.
0: Non, tu coupes ton micro.
3: Ton micro.
0: Juste.
2: Ah ouais, non. Mon micro était déjà coupé. Hein.
0: Non, non, il n'est pas coupé ton micro.
1: Tu connais pas l'histoire.
4: C'est Guy.
1: La première chose qu'il faut comprendre, c'est que la France.
5: Guy qui est en direct sur Radio France là.
1: En 1789,
5: il est sur Radio France.
1: Mais les gens qui ont pris le pouvoir en 80.
0: Allez, on a coupé son micro. Ah oui, en effet, c'était, semble-t-il.

0: fais de la vraie peinture, j'ai exposé, j'ai vendu, et il faudrait que je refasse ça, pas dans la destruction, parce que j'ai travaillé dans la destruction, c'est-à-dire que tout ce que j'avais fait de très beau, je l'ai détruit, je l'ai déchiré à coups de couteau, et maintenant...
1: Ah ouais, t'avais un couteau ?

0: Oui, j'ai aussi une défonceuse, oui. Ouais. Ah non, mais j'ai, moi j'ai.
1: Ah, c'est un vrai outil. Attends, je regarde.
0: Ouais, bah oui.
1: Une défonceuse.

0: tout simplement, voilà, je suis un, j'ai atteint un niveau de vie, un stade de niveau de vie où, voilà, on en profite, on met pas d'argent de côté. Je vous garantis que je ne mets pas d'argent de côté, ma femme et moi, on n'y arrive pas. Mais par contre, ben, ce qu'on gagne, on le dépense. Parce que vaut mieux le dépenser maintenant plutôt que de le mettre de côté quand les banques vont se rafraîchir.
1: Est-ce que vous mettez des sous de côté pour votre fille?
0: Oui.
1: Pareil, un truc comme ça, quoi.
0: Ouais, mais ça, c'est en liquide. C'est pas la banque.
2: T'es une valise de pognon chez toi?
0: Non, mais on a des enveloppes, en fait, tu vois, sous les boîtes à chaussures, en fait.
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0: Ah, mais sans déconner, j'ai rien contre toi, Alexandre. T'es habitué. Il va t'arriver des bricoles dans pas longtemps, tu vas pas comprendre ce qui t'arrive, quoi. Quand tu vas voir des mecs avec des têtes de patibulaire qui vont venir fracasser ta porte et qui vont te prendre pour jouer au ping-pong et te changer d'avis, quoi. Ah, sérieux, faut que t'arrêtes d'être crédule, quoi. Parce qu'on est là, on en rigole, mais le jour où ça va te tomber dessus, tu vas pas rigoler du tout, mon pote.
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2: D'abord, nous avons Lucas, il a 25 ans, il est à Saint-Chamond. L'ours de Saint-Chamond.
3: Je suis ici.
2: T'as un pansement sur le visage ?
3: Ah non, mais. Non, parce que je me suis cogné.
2: Tu t'es cogné quoi ?
3: Non, parce que j'ai pris l'escalier de chez moi et j'ai ouvert la porte, je me suis cogné.
2: Tu t'es cogné contre qui ?
3: Je me suis pris la tête avec un mec qui avait un comportement agressif.
2: Ouais. Pourquoi tu t'es battu ? C'est une blague, non ? Tu déconnes, non ?
3: Je me suis battu parce qu'il y avait besoin. Ça s'est mal passé. Et puis voilà. Non, que... j'agresse pas. Je suis pas agressif, hein, moi, regarde. J'étais au bar, un bar qui est vers chez moi. Moi, j'étais avec mon Ricard, hein. J'étais en train de boire. J'étais pas dans le but d'agresser les gens. Et là, il y a des mecs, ils discutaient, mais ils discutaient fort un peu, là, à côté de moi. Tiens, pour rigoler, les mecs, ils discutaient d'un truc. Je dis, mais de toute façon, vous êtes des salopes tous les deux. Mais en rigolant. Vous êtes des salopes tous les deux, tu vois, je disais pas ça pour foutre la merde, tu vois. Je disais ça pour discuter, quoi. Enfin, pour essayer d'avoir un échange, tu vois, avec des gens. Et là, les mecs, on s'est pris la tête, on est sortis dehors, on s'est roulé. Puis c'était deux, en plus, hein. Mon pote, il est venu et c'était... Il m'a rien fait, quoi. Bah, sinon, il m'a pas niqué, hein. Enfin bon, c'était pas, il y avait pas de raison, mais bon, les gens ils ont. T'as raison quand tu dis que les gens ils sont tendus en France. Mais tu peux pas faire la moindre petite blague. Ils sont sur le qui-vive. C'est pour ça qu'ils sont toujours agressifs.
4: Non mais à Paris, y a pas de pompiers volontaires, je crois, à Paris. À Paris, c'est que des pros.
3: Non, pas à Paris.
4: Mais par contre, à Saint-Chamond, ça serait bien. Tu toucherais ta petite indemnité de sapeur-pompier. T'aurais un vrai t-shirt de sapeur-pompier. Et tu pourrais effectivement le dire. Tu pourrais dire, je suis sapeur-pompier.
3: Ah ! Pas obligé de mentir.
4: Ouais, ouais. Je suis pas obligé de raconter des sornettes. Ça serait pas mal.
3: Tu sais à quoi il m'a servi ? Une fois, il y avait une gonzesse dans un bal. Mais c'est vrai que c'est honteux, hein. Parce que j'ai dit, elle m'a dit, t'es sapeur-pompier et tout. Moi, je voulais. Une belle gonzesse, hein. Elle était jolie et tout. Elle m'a dit, c'est vrai, t'es sapeur-pompier et tout. Je lui ai dit, ben ouais, je faisais le mec un peu timide. Ouais, je suis sapeur-pompier et tout. Qu'est-ce qui te plaît le plus dans ce métier ? Alors, si tu fais ce métier depuis combien de temps ? Elle me posait des questions et tout. Je lui ai dit, ben moi, ce qui me plaît le plus, c'est de sauver des vies, hein. Le sauver la vie d'un enfant, c'est quand même une étape.
4: Quel menteur.
3: J'ai raconté des trucs un peu comme ça et tout. Mais bon, la gonzesse, à la fin, j'avais fini. Bah, après, elle s'est rendue compte, hein, parce que bon, quand tu mens, faut que ça dure. Faut vraiment parler très peu parce que tu vas rapidement. Si on part dans des détails, tu te mets rapidement dans la merde. Mais parce que bon, dans des balles, des fois tu croises des vrais pompiers, hein. Les mecs ils te disent, oh, moi je t'ai jamais vu, c'est bizarre, tu travailles où, machin et tout. Et puis attention, s'il y en a un qui fait un malaise, t'es dans la merde, hein. Parce que bon, t'as intérêt de te barrer, hein.
4: Ouais, s'il y a quelqu'un qui fait un malaise et que le sapeur-pompier s'en va en courant, oui, c'est pas reluisant pour la profession. Donc c'est pour ça, le mieux c'est que tu te formes. Parce que les sapeurs-pompiers, c'est des gens comme toi et moi, sauf qu'ils savent un truc, quoi, que toi tu sais pas.
3: Ah, ils savent, bien sûr. Je suis à l'usine et tout, je suis allé travailler dans une usine de croissants qui faisait de la pâtisserie industrielle. En plus de là où je travaillais pour faire de la laine de verre.
4: Ça serait sympa, le mec qui passe de la pâtisserie industrielle à la laine de verre dans la même journée. Ça doit croustiller un peu les croissants, non?
3: J'ai acheté des gants en doigts coupés, ils sont magnifiques. Je sais pas si tu les vois.
5: Ça s'appelle des mitaines.
4: Des mitaines.
3: Des doigts coupés. Non, c'est des gants de MMA. Si tu racontes, c'est pas des mitaines, c'est des gants de MMA.
4: Oui, ça s'appelle des mitaines. Quand les gants ont les doigts coupés, ça s'appelle des mitaines. Ça s'appelle pas des gants de doigts coupés.
3: Si, c'est des gants de boxe. C'est des gants de boxe.
4: D'accord, mais ça s'appelle quand même des mitaines. Quand on coupe les doigts des gants, on appelle ça des mitaines. De boxe, par exemple. C'est des mitaines de boxe.
5: dit les gants doivent couper. C'est vrai.
6: Oh là là là.
4: Bon, peut-être.
6: C'est comme ça qu'on dit dans ton club.
4: Attends, attends. Peut-être que c'est pour les pour les gens qui pratiquent ce sport, qui sont pas des littéraires. Les mitaines, ils n'arrivaient pas à retenir, donc ils ont appelé ça des gants doivent couper.
6: C'est plus long pourtant.
4: Et le plâtre, ils appellent ça, une protection jambe cassée.
5: J'ai pas acheté, mais j'ai plutôt détruit il y a quelques jours chez moi. Si tu peux constater, tu vois, je n'ai plus de télévision. Tout simplement sur un coup de nerf, j'étais un petit peu tendu là avec la chaleur en plus qui fait dans mon appartement. J'ai explosé mes deux télévisions à coup de marteau. Quand j'étais petit, j'avais 10-11 ans, j'ai pris la carabine de mon oncle, on était avec mon cousin, on a tiré dans le cul de la vache, elle avait un cul énorme. Ça, c'est des trucs de c'est vrai que c'est des trucs de la campagne, on n'est pas né dans le raffinement, tu vois, on est né un peu dans la sauvagerie, c'est pour ça qu'on est un peu sauvage. Mais on se discipline, on essaye de, tu vois, des fois je vais essayer d'aller au théâtre, tu vois, essayer de dire, bon, à un moment donné, il faut s'extraire de cette condition. Là, je suis rentré à la maison, j'ai commencé un petit peu du Rhône. Je suis un petit côte du Rhône, j'avais un peu de rhum.
4: Tu as mélangé du rhum et du côte du Rhône, c'est ça?
5: Ouais, j'aime bien le rhum et le côte du Rhône, en mangeant en même temps. Tu prends pas ça à jeun, quoi.
4: C'est-à-dire, tu manges et tu bois deux alcools différents à table.
5: Là, tu vois, par exemple, là, j'ai de la veuve Pelletier, c'est quand même autre chose.
4: Et quoi, tu vas boire du champagne aussi?
5: Ouais, ce soir, tu vois, je me ferai une petite coupe de champagne tranquille. Je me fais à bouffer. Donc là, j'ai prévu, tu vois, je mange des carottes, je les épluche et je les bouffe.
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1: Paul, 51 ans, Saint-Raphaël. Nous sommes le 23 octobre 2000. Maurice et la nuit est diffusé depuis le Rock'n'Roll Studio à Paris. Tandis que les militaires pensent formation professionnelle, Maurice le motard de base se demande avec quelle gonzesse il va sortir ce soir. Reda, 25 ans de Marseille, évoque une conférence qui s'est tenue dans sa ville sur les conflits en Algérie. Maurice parlera de Maurice Papon, qui fut proche de François Mitterrand. Alors que le président Jacques Chirac est en Chine, des manifestations ont lieu en France, mais la parole du peuple, soit 80% des Français actifs, qui eux ne manifestent pas, n'est pas relayée auprès du gouvernement, car ils ne sont pas représentés. Maurice dira ce qu'il pense des sondages, commandés ou faits par le gouvernement. La France qui avance n'est pas d'actualité. Le sera-t-elle dans 15 ans ? Nous vous souhaitons une très agréable écoute.
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3: J'en suis... Allez, on accélère. Vraiment, il faut qu'on accélère. Là, voici Hervé de 30 ans, il est à Toulouse.
4: Il est là.
3: Voici Christophe de la Grand Combe, il est à la Grand Combe, il a 33 ans. Il est là. Voici Jean-Luc de Montpellier, il a 26 ans, il est là.
5: Toujours là.
3: Jean-Luc, c'est à toi.
5: Oui, donc, je voulais venir par rapport aux formations. J'estime plus ou moins que c'est plus ou moins de la connerie, parce que, voilà, moi, j'ai fait un contrat emploi solidarité pendant un an, sur Fos-sur-Mer. Et, entre-temps, je me suis dit, pourquoi ne pas passer un concours ? Bon, j'ai pas un niveau trop élevé, bon, j'ai plus de CAP, donc ce niveau, c'est pas trop, quoi, je veux dire. Et bon, j'ai passé mon concours, j'ai dit je vais tenter. C'est un concours d'ouvrier professionnel pour travailler pour le ministère de la Défense. Et ce fait que j'ai réussi ce concours, j'ai dit on tente, on verra bien, si je l'ai, tant mieux, si je l'ai pas, j'aurai essayé. J'ai réussi ce concours et maintenant il se fait que depuis le 1er août, je suis sur Montpellier. Bon, avant j'étais sur Fos-sur-Mer dans les Bouches-du-Rhône.
6: Et le ministère maintenant, de la Défense.
5: Emploi stable.
6: C'est le ministère de la Défense.
5: Il faut passer et tenter à passer des concours. Et
3: le militaire de la Défense.
5: Ministère de la Défense.
3: Non, je déconne. Oh.
5: Voilà, je veux dire, les formations, j'en ai fait quelques-unes. Si on regarde bien, au bout, ça mène plus ou moins à rien, moi, je veux dire. Un concours, tu te dis, tu tentes, si tu l'as, tu es sûr à l'arrivée d'avoir quelque chose. Moi, j'ai tenté, j'ai réussi. Bon, mais maintenant, j'ai quelque chose. Je sais, maintenant, jusqu'à la retraite, je suis tranquille, quoi. Je suis en qualité

0: des fonctionnaires, tu veux, faites des concours. Tentez votre chance. Même si vous pensez ne pas avoir le niveau, tentez de passer des concours.
1: Et tu leur dois rien à l'armée en contrepartie?
0: Comment?
1: Tu leur dois rien à l'armée en contrepartie?
2: Si, si, prête son corps tout le samedi.
0: Non.
2: Et ouais, c'est comme ça.
0: Non, pour te dire, je travaille au premier ministère de la Défense pour l'armée, mais je n'ai rien à voir avec eux. Oh. C'est-à-dire, je suis payé par le ministère de la Défense, mais je suis personnel civil. Et bon, dans ce domaine, il y a plusieurs choses. Dans le...
2: tu vas faire rêver Christophe de la Grand Combe quand ils vont le voir, les militaires. Bonjour. Voilà, ben moi, j'ai entendu un mec à la radio, là, il fait ça, moi, je veux faire ça.
0: Non, mais Maurice, pour dire, tenter à ne pas passer des concours, ça n'engage quasiment à rien. Moi, ça m'a coûté que dalle. Et tenter, si vous réussissez, vous êtes sûr qu'à l'arrivée, vous avez quelque chose. Qu'une formation, tu fais quoi? Une formation sur 4-5 mois, 10 mois, 11 mois, tu n'es pas sûr d'avoir quelque chose à la fin. Je te dis, je fais une formation pour avoir plus de connaissances. Mais au fond, à l'arrivée, tu ne sais pas ce que tu vas avoir. Que là, tu te dis,
1: mais tu es sûr, aussi.
0: Si tu as ce concours, tu vas à quelque chose à la fin. Donc moi, je dis, passez des concours, tentez votre chance. Moi, je dis, je n'ai pas un niveau trop élevé. Bon, j'ai un CAP de déménageur, j'ai un CAP d'agent de sécurité. Bon, j'ai passé le concours d'agent de sécurité, mais maintenant, je suis tranquille.
1: C'est passionnant comme boulot, d'ailleurs.
2: T'as les deux de Valras Plage, là, ils sont super excités sur le chat. C'est... En fait, c'est deux mecs qui sont passés pour des greluches. Ils sont là, tu verrais comment je suis gaulé, tout ça. Parce que là, c'est parti, là. Tu sais, c'est... Ça va être la saison de la chaleur. Hein. Tu sais, la formation, c'est bien gentil, mais bon, il y a une période où il faut, tu vois.
3: Il faut décrocher. Oui.
2: Ah, voilà. Il faut décrocher pour tout préparer la maisonnée. Hein. Tu vois. Parce que là, c'est-à-dire, qu'est-ce qui travaille en ce moment, les moteurs, hein. Qu'est-ce qui travaille, les moteurs, en ce moment? Ce qui travaille, c'est avec qui?
3: Ouais.
2: Eh oui. Avec qui? Pendant que Christophe est en train de se transformer en assistante médicale et que son pote est en train de lui dire que c'est super l'armée, qu'il faut aller à l'armée, ben les motards se demandent avec qui ils vont dormir.
0: Non, là vous vous égarez, là. Maurice.
2: Oui.
0: Vous vous égarez.
2: Voilà,
0: je
2: c'est ça.
0: Si tu veux, je travaille pour
2: l'armée. C'est pour ça que j'aurais pas pu être militaire, moi. Parce qu'à l'entrée de l'hiver, les militaires, ils pensent à leur formation, à leur burlingue, tout ça. Alors que les motards, ils sont là. Bonjour, excuse-moi, si tu veux manger avec moi? Non, tu veux pas. Ok, c'est pas grave. Tu passes pas. Bonjour, tu veux boire un coup peut-être? Non, tu veux pas, c'est pas grave. Tu veux que je te ramène? Ah, c'est pas vrai.
3: C'est le ministère de la Défense, hein. Faut pas oublier ça.
0: Voilà, ministère de la Défense. Est-ce que je vais essayer?
2: Alors là, attendez, pardonnez-moi, juste petite parenthèse. Je suis désolé, je voudrais dire aux guérusés du net que dans le Marais, il y a énormément de nanas. Et pas des plutôt, wouhou! Des plutôt, mais c'est difficile, hein. Ouf, les nanas qu'il y a dans le Marais, là, c'est waouh. Non, mais c'est parce que c'est normal, hein, le guérusé, lui, il est pas dans Paris, il est là-bas perdu, côté de... Enfin, il est dans la banlieue de Disney, lui. Donc, c'est un peu... C'est un autre monde, tu vois, c'est les champs de betteraves, tout ça. Non, c'est pas du tout comme ça. Dans le Marais, il y a plein de filles, et des filles plutôt bien. Mais très difficile à... Waouh.
3: Joli à regarder.
2: Non, mais attends, il y a des filles, des vraies filles, pas des filles, que des filles homosexuelles. Il y a des filles, mais des bandes de filles, waouh. À un moment, j'étais une table, ça me donnait mal à la tête. J'avais une table, il n'y avait que ça. Il n'y en a pas une seule, pas une, sans déconner, hein, pas une seule qui ait tourné la tête juste pour voir s'il y avait de la lumière de notre côté. Rien du tout. Pas un regard. Après, elles sont levées. Comme s'il y avait un truc par terre, en regardant par terre. Alors, c'était le regard, c'était par terre. Tac, la copine. Tac, par terre. Paf, le manteau. Tac, la porte. Pff, dehors. Pas un regard. Pas un, tu vois, même pas un petit... Comme ça, un petit... Comme ça, rien du tout. Comme s'il n'y avait personne. Oh, que c'est vexant comme tout. Oh, puis ces soirs-là, tu te sens laid, putain. On était à une table à ce moment, on dit... Tu trouvais pas qu'on est laid, quand même? Ouais, c'est vrai. C'est vrai, je trouve qu'on est laid. Tu vois, moi, avec ma gueule, là... C'est normal, tu regardes pas. Alors on s'est fait le quart d'heure dépressif. C'est normal. Il y en a d'autres. Tiens, regarde, lui là-bas, à la table, il est avec une fille. Nous, c'est parce qu'on est laid, en fait. C'est pour ça qu'elles veulent pas être horribles, quoi, tu vois. Et puis, bon, on a appelé la serveuse, là, puis on a bu un coup, puis après, ça allait mieux. On s'est senti plutôt beau. C'est vrai. Quand tu fais retourner comme ça les boutons sur la table, tout d'un coup, tu te sens beau. Tu te dis, allez, on se lâche. Allez, on y va. Allez, à la top, on est des gladiateurs. Bonsoir, comment tu t'appelles? Je suis en courant. Et après, t'as le mec qui vient de voir, il dit, il y a un problème. Toi, me parle pas, t'entends? Toi, tu me parles pas, tu t'en vas là-bas dans ton coin. T'entends? Bon, c'est vrai, quoi, il est énervant. Bon, d'accord, on va. C'est vrai. Parce que nous, on est une bande de lait, tu entends? Alors, on en veut la société. On est très lait cet hiver, tu vois? Alors, on est très fâché avec tout le monde, tu vois? Il a les fils casse. C'est l'enfer, je veux dire, c'est... Je me demande comment j'ai fait l'an dernier, sans déconner.
3: Et c'est... Mais en attendant, c'est le genre de week-end qu'on apprécie, quand même.
2: On apprécie.
3: Si, ça remet dans le droit chemin.
2: Ça remet dans le droit chemin, après la douche, t'es sur ton plumard.
3: C'est le droit chemin.
2: Tu te dis, faudrait peut-être que je rajoute des meubles. Puis t'es là, tu te dis... Oh, peut-être que j'ai des animaux domestiques pour que ça bouge dans la maison. Tu vois, je serais là, je pourrais faire. Eh, Médor. Qui est quelqu'un? Allez chercher à son pépère, hein? Allez, viens, on va déjeuner maintenant. Allez, viens, on va déjeuner. Pour parler à quelqu'un, tu vois. Oh, c'est l'enfer.
3: Ça occupe au moins.
2: Ah oui, allez, bonne nuit, Christophe, hein. Il va se faire engueuler, lui, maintenant, par sa nana. Oh, il va se faire engueuler, mais pour lui, c'est l'hiver au chaud, quand même.
3: Eh ouais,
2: on est là.
3: Un tien vaut mieux que Dieu te l'aura.
2: Et ouais, il s'est fait engueuler tout l'été, mais quand le bis fut venu, il est au chaud. Alors que là... Enfin.
3: Ouais. Bon, écoute, Maurice, une dernière question à te poser avant de te laisser avec Robert.
2: Allez, après on y va.
3: Une certaine émission, Sud Radio pour ceux qui connaissent, sinon une petite radio qui émet dans le sud-ouest de la France. Ça s'appelait Sud Moto Radio, ça te dit quelque chose?
2: Oui, ça me dit quelque chose, oui.
3: Ah bon, mais j'étais pas... Parce que j'avais demandé à Robert de te poser la question, il l'a jamais fait, donc... C'est pour ça que je voulais être sûr. C'était bien toi.
2: Je sais pas. Bon allez, rock'n'roll et bonne nuit, hein.
3: Ouais, rock'n'roll, attends, je te repasse Robert.
2: Ah oui, c'est vrai. Et Jean-Luc,
3: bonne nuit à tout à toi, ciao.
2: Et bonne nuit à toi et bonne route surtout,
3: non
2: fais
3: problème,
2: attention.
3: Ciao.
2: Jean-Luc,
4: oui.
2: Il voulait dire quoi? Les formations, tout ça.
4: Oui,
2: tu vois, les formations, c'est important quand même. Excuse-moi. Non, les formations,
4: je
2: c'est...
4: Tu peux passer les concours.
2: Oui, les concours, c'est très important. Ça tient que d'un truc. C'est qu'il y a une fille qui t'appelle et qui dit « Bonsoir, moi, tu vois, je te voudrais pour tout l'hiver. » Et tu es là, oui, mais... Tu vois, les concours, c'est très important. Les concours. Ben oui, c'est important, les concours. Mais c'est pas l'heure des concours, là, maintenant.
4: Pas encore.
2: Et non, là, c'est l'heure de... c'est la préparation de l'hiver, là, maintenant, hein?
4: Ben oui. L'hiver arrive vite et il va être rude.
2: Ouais. Enfin, pas pour toi, parce que les concours, ça tient chaud.
4: Non, moi, c'est déjà fait, donc ça va, quoi.
2: Qu'est-ce qui est déjà fait?
4: Le plus gros est passé, quoi.
2: Le plus gros des concours?
4: Voilà. Mais non, j'ai il y a le boulot à la clé, donc tout va bien.
2: Le boulot à la clé?
4: Je
2: n'ai pas compris.
4: Parce que bon... Là, j'ai passé mon concours, j'ai obtenu.
2: Ah oui, d'accord, oui, voilà, félicitations, donc, bravo.
4: Le 1er août, je suis. Montpellier.
2: Ah, c'est super ça, mais j'espère que ça va beaucoup te plaire ton travail.
4: Mais pour l'instant, ça me plaît, et puis bon, il y a une très bonne ambiance, puis c'est ce qu'il faut, quoi.
2: Bon, ben c'est super ça, Jean-Luc.
4: Voilà. Bon. Ben Maurice, je te souhaite une bonne continuation.
2: Ok, non, allez, bonne nuit à toi, allez, Robert, voilà, il ne bouge pas.
5: J'étais descendu à Tarifa avec deux gonzesses. On était parti pour la Tarifa à l'époque. Je faisais beaucoup de voile. À un moment, sur la route à Cadiz, il s'est mis à pleuvoir, mais un temps pourri, je sais pas quoi. Et dans les deux gonzesses, il y en avait une. Depuis qu'on est parti de Paris, elle prenait la tête. Oui, je sais pas quoi, mais s'il y a pas, si le vent est pas bon, si machin truc, je sais pas quoi. Bon, moi j'avais décidé, elle était très jolie. J'avais décidé d'accepter le truc. Et puis, on arrive à Cadiz. Le temps est pourri, vraiment pourri. Vent, pluie, froid, enfin bon, l'horreur. Et Cadiz, c'est pas très loin de Tarifa. C'est-à-dire, quand t'as traversé, quand t'es parti de Paris pour aller là-bas, t'es presque arrivé. Et la gonzesse, on s'arrête pour manger un morceau. Là, j'ai une crise. Je sais pas quoi, etc. Et je lui dis, je pense que le mieux serait que tu rentres. Ça te plaît pas, l'histoire. Je sais pas quoi, machin. La gonzesse, elle monte sur le toit, c'était un beau break, là, elle monte sur le toit du break, parce qu'elle est fâchée, elle veut absolument prendre sa planche, quoi, se barrer, et elle est sur le toit du break, il y a des sangles, donc elle défait les sangles, comme ça, elle soulève elle soulève le flotteur comme ça, elle fait un geste, c'est une très belle F2, je crois, c'est un truc. Elle soulève et là, il y a un camion qui passe. Paf. Oh. Cette gonzesse, je l'ai jamais revue. Je l'ai même pas vue partir tellement j'étais mort de rire.
2: Allez, on y va, un petit salut de Robert Rapidos. Appuyez, s'il vous plaît, appuyez. Appuyez. Merci Robert, Toulouse, 33 ans, allez-y.
6: Oui Maurice, ben écoute, je te remercie beaucoup de ce moment que j'ai partagé de chez moi à ton émission, et puis je rock'n'roll les bonnes soirées Maurice.
2: Yassai, rock'n'roll les bonnes nuits.
6: Et à tout le monde, merci beaucoup Maurice.
2: Très joli. Allez, on y va, on enchaîne. Allô, tu vas là, je te prie. Il y a quelqu'un?
7: Allô?
2: Oui, qui es-tu?
7: Je suis Reda, j'ai 25 ans, je suis de Marseille.
2: Oui Reda.
7: Allô, bonjour. Alors, en fait, j'appelle pour parler d'un sujet qui est c'est un cycle de conférences qui devait se tenir à Marseille, au Centre Méditerranéen de commerce, du commerce international. Et en fait, le thème, c'était sur la... Bon, le thème, je le dis, c'était la mémoire de l'immigration algérienne et la guerre d'Algérie en France. Et en fait, ça devait porter sur... ça devait se passer d'abord le 16 et le 17 octobre, donc à Marseille. Et ça devait... On comptait inviter des personnes, notamment du Front de Libération Nationale, mais aussi il comptait parler aussi des réseaux qui sont mis en place à Marseille, en France, notamment dans le sud, pour tout ce qui est le soutien des combattants pour la libération de l'Algérie. Et en fait, le 16 et le 17, ça n'a pas pu se passer parce que plusieurs représentants de la politique de droite, voilà, notamment Démocratie Libérale. Avec un certain Guy Tessier, maire de secteur du 9e et 10e arrondissement de Marseille, et député à l'Assemblée nationale, donc Démocratie libérale, et d'autres personnes, et des organisations de pieds noirs, qui soutiennent aussi l'OAS, donc organisation de l'armée secrète, qui a notamment mis des attentats en France pour que l'Algérie reste française, non pas algérienne. Eh bien, bon, finalement, ils ont mis tellement de pression, ils ont organisé carrément une manifestation à Marseille, dans les rues de Marseille, pour que cette conférence n'ait pas lieu. Et voilà, il y a eu pas mal de pression, de grosses pressions même, notamment médiatiques et politiques, tout ça, pour que ça n'ait pas lieu. Et du coup, ça n'a pas eu lieu. Donc voilà, en fait, bon, moi, en tant que citoyen français d'origine algérienne, bon, imprégné, on va dire, de la culture républicaine, même si, bon, la culture républicaine, même si la République, il y a beaucoup de choses à redire, sur cette République française, bon, mais quand même, malgré tout, bon, je suis quand même français, mais je tiens à mes origines. Et voilà, à cette occasion, j'aurais voulu m'exprimer, poser des questions, rencontrer toutes ces personnes.
2: Rada ?
7: Oui ?
2: Ne bouge pas, j'en reviens. J'arrive ! Voici Reda, il habite Marseille, il a 25 ans.
8: Allô ?
2: Oui, c'est à toi.
8: Alors, ouais, donc en fait, je disais que voilà, ben, j'aurais voulu profiter de, cette, de ces rencontres pour, ben, pour continuer à m'enrichir sur, bon, sur la découverte de mes origines, sachant qu'il y a beaucoup de choses qui sont encore restées dans le secret, enfin, qui ne sont pas encore dévoilées sur cette guerre et sur, bon, sur l'Algérie.
2: Et tu penses que, qu'à l'occasion de ce genre de conférence, que tout cela va éclater au grand jour ?
8: Non, pas du tout, non.
2: T'es un innocent. Mais...
8: Non. Par contre, juste enfin, le fait qu'il y ait des témoignages de personnes qui ont participé à l'organisation de la libération de l'Algérie, je pense que oui. Maintenant, peut-être pas tout, mais bon, je pense que oui. Oh, peut-être pas au niveau de... Ouais, je vois ce que tu veux dire. En fait, je sais que bon, les archives ne vont pas s'ouvrir ce jour-là. Quoi.
2: Voilà. Voilà. Et ceux qui sont... Ceux qui ont participé de façon active à tout cela, ça me surprendrait qu'à l'occasion d'une conférence, qu'ils disent, moi, voilà ce que j'ai fait, voilà ce qui s'est passé.
8: Ah ouais.
2: Parce que, bah oui, parce qu'il y a toujours des noms, et puis ça, c'est un truc qui risquait, qui devait se passer dans notre pays. Et on n'est pas dans le pays du franc-parler, de la vérité, on est quand même dans un pays de menteurs, de gens qui passent leur vie à essayer de donner de bonnes impressions. Je veux dire, je me marrais parce que je regardais je sais plus quel titre sur nos hommes politiques, c'est toujours ils se félicitent, ils n'arrêtent pas de se féliciter, de s'applaudir, de se réjouir, d'être heureux, qu'ils prennent une gifle, qu'ils prennent pas une gifle, qu'ils aient gagné, qu'ils aient perdu, ils sont toujours réjouis, heureux, contents. Comme dans le commerce, ils sont toujours premiers dans quelque chose. Bon, c'est pas dans notre pays, si on veut connaître la vérité sur les choses, c'est pas dans notre pays qu'il faut aller. On n'est pas le pays de la vérité. Donc surtout, quand on va s'intéresser à la guerre d'Algérie, qui est quand même un moment atroce de l'histoire du pays, dans lequel on a montré le vrai visage des gens de chez nous. Ne bouge pas, je reviens.

0: Bibre.
1: Voici Reda, il habite Marseille, 25 ans. Oui, donc, souvent dans ces conférences, tu apprends ce que tu sais déjà. Parce qu'il y a des choses chez nous, il y a des choses qu'on peut dire, puis des choses qu'on ne peut pas dire. Donc t'as pas un seul mec qui va participer à ta conférence à un moment qui va dire un truc qui n'est pas attendu. C'est pas chez nous, ça.
2: Mais en même temps, Maurice, tu me permets, le fait qu'il y ait autant de virulence pour le stopper, vous ne craignez pas quelque part qu'il y ait quelque chose qui se dise...
1: Bien entendu. Parce que les gens ont peur qu'ils se disent des choses, donc c'est pour ça qu'ils retournent, qu'ils retournent la ville pour empêcher qu'on fasse. Mais de toute façon, il n'y a aucun risque pour que qui que ce soit vienne raconter ce qui s'est réellement passé, pourquoi on a fait, où sont passés les gens, qui a disparu, qui s'est enrichi. Parce que c'est quand même ça. Les guerres, souvent, permettent à certains de s'enrichir de façon colossale. Bon, ben on nous a pas dit, on ne te dira pas dans ces conférences. On ne te dira pas. Parce que c'est pas fait pour ça. Les conférences, c'est fait pour que le public se dise qu'on en a parlé. Peu importe ce qu'on dit.
2: C'est vraiment simple.
1: Hein. Ben oui, parce que les conférences sur l'Algérie, c'est comme quand tu vas aux rencontres de la mairie de Marseille. Je veux dire, c'est pareil, qu'est-ce que tu veux apprendre ? Rien du tout. Monsieur le maire, je voudrais savoir, oui, pour les détournements, alors, est-ce que vous pouvez nous aiguiller, nous expliquer qui y a... Le mec, il va tout rouler dans la farine, te dire, oui, très bonne question, monsieur, très bonne question. Oui, les détournements, justement. J'ai pris position... Voilà. Ils sont incroyables. La France, c'est ça, on a... quelques juges qui essaient au milieu de toutes ces pressions. C'est marrant parce que tu as les juges qui essaient de faire la lumière sur les histoires. Tout le monde sait, le public sait qu'il y a des gens qui exercent des pressions sur ces juges. Tout le monde le sait. T'as pas un mec pour aller gueuler, pour aller dire ouais, je sais pas quoi. À un moment, t'as un juge, on est allé chercher son père, je sais pas quoi, faire une histoire avec son père pour l'empêcher de faire un truc, faire son travail. Bon, c'est notre pays, il est comme ça. Alors la guerre d'Algérie, j'ai dit, c'est pas demain qu'on va savoir qui a fait quoi et pourquoi.
2: D'accord, ouais. En fait, j'ai fait aussi un petit parallèle, en fait, enfin, par rapport à mon esprit critique, hein, quand j'ai vu un peu, le positionnement de la France qui va se mêler la peine de mort aux États-Unis et tout ça, et avec toutes les saloperies qu'a pu faire la France au travers le monde, notamment de l'Algérie ou le Rwanda notamment, ça va quoi. Et en plus là que j'ai vu qu'à Marseille, en plus, les pouvoirs publics ne veulent même pas attribuer une autre salle pour faire
1: la conférence. Ben oui, attends, on a notre président de la République qui aujourd'hui est en Chine. Regarde. Parce que le président de la République, notre président Jacques Chirac, est véritablement représentatif de la mentalité française, c'est vrai. Et c'est bien pour nous, je veux dire. On aurait pu avoir un président décalé. Le nôtre, il n'est pas décalé, regarde. Et là, je lis, voilà. Regarde, ça, c'est quoi comme canard, ça ? C'est Libération du 23 octobre 2000, donc on ne peut pas considérer que Libération soit les gens qui sont amis de Jacques Chirac. Alors. La sérénité troublée de Jacques Chirac en Chine. Le président français met un bémol à ses critiques sur les droits de l'homme. C'est ça, la France. C'est vrai qu'on aurait pu y aller en disant « C'est scandaleux ce qui se passe chez vous. » Enfin, tout ce qu'on se raconte toute l'année. Notre président qui monte au créneau pour dire « Oui, quand même, machin, truc, je sais pas quoi. » Mais il est en Chine, là, aujourd'hui. Il est en Chine. Il aurait pu arriver en Chine en disant, voilà, moi je t'explique, je viens, je ne sais pas bien ce qui se passe chez vous. J'en profite, comme je suis sur place, là, j'en profite pour vous dire, nous, tous les Français, le peuple français est scandalisé par ce qui se passe chez vous, et nous, vraiment, on est contre tout ça. Ben non, il est tout gentil, notre président de la République. Il ira critiquer, et il critiquera la Chine, il viendra se positionné face aux droits de l'homme avec dans le dos toutes les règles, tous les machins, quand il sera chez nous. Là, on les montrera pas fort du doigt et on dira, là-bas, tu te rends compte ce qui se passe. Parce que il y a les droits de l'homme, Genre, nous avons déjà entendu notre président de la République, Jacques Chirac, nous faire tout un discours autour des droits de l'homme. Mais là, quand il est en Chine, eh ben, il n'est plus intéressé par les droits de l'homme. Ce n'est plus capital. Ça ne lui semble plus, tu vois, la chose la plus importante. Les droits de l'homme, de l'être humain, si tu veux, là, à un moment, on peut les mettre un peu de côté après avoir fait des grands discours en France, tout ça, des grands machins, avec des grands sourires, l'air grave, très sérieux du mec vraiment qui a très bien compris qu'il y avait des gens, en fait, dire leur vie, c'était horrible. Donc là, quand on arrive en Chine, on déplace un peu les droits de l'homme, on se dit, oui, bon, on dit au président chinois, on dit, oui, bon, je comprends, mais c'est pas bien, mais c'est pas grave, ce n'est pas grave. C'est quand même ça, le truc. Les tortures, les trucs horribles, les mecs qui ont été obligés de s'exiler, tout ça, c'est les familles entières qui ont été décimées, tout ça, ça devient relatif. Il y a plus important que ça, dans la tête de notre président. Alors imagine la guerre d'Algérie. Parce que là, la Chine, c'est maintenant, tout de suite. C'est pas hier, c'est maintenant, là maintenant. Ben nous, on y va, là-bas, chez eux. Non seulement on y va, mais en plus de ça, on dit que c'est pas grave. On se dit, oui, mais bon, après avoir fait le grand discours. Alors imagine la conférence sur l'Algérie, là, sur la guerre d'Algérie. Waouh, là, tu vas en apprendre des trucs, hein.
2: J'ai bien compris, tu ne nourris aucun espoir dans la matière, quoi. Enfin, en fait, en matière de transparence dans les...
1: Ah non, bien sûr que non. Attends, il faut quand même pas oublier que on a jugé un monsieur qui s'appelle Maurice Papon dans notre pays il y a très peu de temps. Maurice Papon était dans les instances dirigeantes du pays sous Mitterrand, sous François Mitterrand quand même. Tu vois, alors moi on peut se dire c'est vrai quand t'es à la tête d'un pays, tu vois, t'as beaucoup de choses en tête, donc tu ne sais pas avec qui tu travailles, on te dit, bah, vous voyez le vieux monsieur là-bas, il est vraiment très efficace, ah bon, bah, écoutez, on va l'employer, alors, et après seulement, oh, horrifié, tu découvres que, oh, c'est lui, le Maurice, oh merde, il a travaillé avec nous, t'as entendu le repentir des hommes politiques là après, rien du tout. Rien du tout. On a employé, il y a 20 ans chez nous, Maurice Papon était dans les instances dirigeantes du pays. Et personne ne le savait. Personne. Même ceux qui l'employaient. Alors, comment peut-on imaginer un moment qu'on va faire la lumière, qu'on va apprendre des choses sur la guerre d'Algérie? Là, je veux pas te faire de peine, mais là, c'est... Tu vas apprendre ce que tu sais déjà. T'as des gens, t'auras sommeil, tu vas te retrouver dans une salle, tu vas avoir très sommeil. Les mecs vont parler pendant 3h30 de trucs que tu connais déjà. Voilà. Tu vas regarder ta montre et tu vas dire, merde, tu peux pas me casser. Je t'entends plus?
2: Oui, oui, d'accord, moi j'entends.
1: Mais voilà, quand tu rapproches le téléphone de ta bouche, j'entends mieux. Elle.
2: Ok.
1: Donc voilà.
2: D'accord. Ça va bien. Ouais, d'accord, je vois. Ben, ouais, mais en tout cas, moi, je... Enfin, ça va, fais-moi tout. Enfin,
1: on est dans un pays de menteurs, Reda. C'est vrai, on est dans un pays de menteurs. On a fait le sang contaminé, on sait pas. On se fait... On a fait... On a vécu l'AMNEF, on sait pas. Elf, on sait pas. Il y a des morts étranges, des disparitions incroyables. On arrive à nous dire des choses... À nous dire des choses. Alors, tiens, il y a un truc qui est rigolo là pour une fois. Non, ça, je peux pas. Pas cette fois-ci. On a les caisses noires, les machins, les trucs. On a un président de la République aujourd'hui à la tête du pays. Ce monsieur qui va nous représenter. On se dit. Enfin, on a l'air de dire qu'il y a des chances pour qu'à un moment, on le passe au tribunal. Après, quand il sera plus président, s'il l'est plus. Comme témoin, on ne sait pas, mais c'est notre président de la République, c'est-à-dire le chef, le patron, enfin celui qui est vraiment, qui cristallise la France, les Français, l'avenir, le passé, lui. Mais c'est celui-là qui conduit, on se dit, s'il s'arrête, on lui met les menottes. C'est vrai. Alors peut-être pour 2 jours, 2 heures, 1 quart d'heure, mais on a des questions à lui poser. Et lui, il dit qu'il est attristé, qu'il est machin, qu'il est... C'est la folie. C'est ça, notre pays. Alors bon, ce qui se passe, ce que nous... Parce qu'il y a ce qui s'est passé en Algérie, et puis il y a ce que nous faisons aujourd'hui, ce que nous tramons, ce que nous faisons dans le noir, avec, Avec. Parce qu'on, bon, on a l'air comme ça d'être totalement détendu, mais si on fait le compte. Comment je pourrais dire ça? On a.
2: Je sens l'anguille sous roche.
1: Non, c'est vrai, on a beaucoup de spécialistes qui voyagent énormément, nous. Derrière l'Afrique, par exemple. En ce moment, nous, on en parle très peu. C'est marrant, non? Le Congo, c'est fini, le Congo, là, tout ça. La République du Congo, là, c'est fini, on n'en a plus parlé. Mais c'est marrant parce que j'ai. Il n'y a pas très longtemps, je croisais dans un endroit et j'ai l'impression que j'en ai entendu parler.
2: C'est-à-dire.
1: Non, parce qu'on m'invitera plus. Pardon. Non, c'est des blagues. Non, enfin bon, tout ça. Mais on est, je veux dire, c'est. Je veux dire, je me demande, c'est vraiment une question que je me pose. Je me demande si on n'aura pas honte d'être français dans 10 ans. C'est vrai, non, c'est vrai. Parce que. Je veux dire, il se trame pas. Je veux dire, quand tu regardes, t'es un président américain. Le président américain, le mec, il a failli perdre son travail pour. Parce qu'il. Pour un truc de cul. Enfin, tu vois, c'est pas grave, quoi. Pour ça. Nous, notre président, s'il perd son travail, c'est pas pour un truc de cul. Ne bouge pas, je reviens.

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3: Je voudrais dire à Leila alias Trinity qui est sur le chat que je ne comprends rien du tout. J'aurais moins du mal, Maurice, à communiquer avec toi dans un lit.
4: C'est-à-dire quoi, Clinton? Petite explication, parce que moi je comprends pas ce qu'elle me dit.
3: Voici Reda de Marseille, 25 ans, elle est là?
5: Tout à fait.
3: Je comprends pas ce qu'elle me dit, moi. Attends, excuse-moi Reda, juste une seconde, petite parenthèse. J'aurais moins du mal à communiquer avec toi dans un lit. Donc ça veut dire qu'elle va... Oui, Clinton?
6: Elle préfère parler après.
3: Non. Je comprends pas. Il y a le fou qui dit « Caché sous les couvertures, Trinity. » T'as honte, hein? À Paris, il y a une expo. Attends, ne bouge pas, Reda. Hein. À Paris, il y a une expo. D'accord, Trinity. Ça, ok, c'est clair? Alors... Elle ne peut parler que coucher. Dit Pilou 69. De Yann Arthus. Et alors? D'accord? Oh, c'est pas très joli, soit hein, de marquer ça. Alors, de Yann, une exposition. Alors, c'est quoi la suite? Avec des photos de la Terre vue du ciel. D'accord? Ok, ça c'est bon. Vas-y, continue, poursuis. Il y a Reda qui attend, donc il faudrait peut-être accélérer. Hein. Qui valent le détour. D'accord? Et puis? Non, parce qu'à Paris, il y a beaucoup de choses qui valent le détour, je vais te dire. C'est vrai. Il y a plein de trucs. Je connais plein de choses, plein d'expos. Au jardin du Luxembourg. D'accord. Il y a le pou qui demande si on la voit sur les photos. Oh! Ça, c'est pas très sport. Quand j'aime... J'aime quand tu es lent, Maurice. Non, j'essaie de comprendre. Bon, alors, à Paris, il y a une exposition de Yann Arthus, de la Terre vers le ciel. Et alors, il y en a tout le temps, des expos à Paris. Hein. Et alors? Et alors? Il y a Ludo qui marque. Le matin, le soleil se lève et c'est beau. C'est vrai. Mais celle-là est exceptionnelle. Oui, et alors? Mais moi, les expos, j'en ai rien à foutre. Je voulais dire... Ah, j'ai oublié de dire ça. Moi, les expos, ça m'intéresse pas. Voilà. Quand je vais voir des photos de la ciel vue de la Terre, de la Terre vue du ciel, soit je vais faire un tour en avion, soit je vais sur le net faire de très belles photos. Voilà. Les expositions du... C'est vrai. Ouais. Tout à fait, Fexon. Bien, bien pensé. Au-dessus du Kenya. Eh ben oui, pourquoi pas. Qu'est-ce qu'il y a? Pourquoi? Eh ben oui. Mais je comprends pas ce qu'elle veut. Bon, bon Leila, c'est à Reda maintenant. Reda, c'est à toi, pardonne-moi.
5: Oui, alors en fait, tu disais que tu te demandais si dans 10 ans, on n'aurait pas honte d'être français.
3: Oui, et il y a Fexon sur le net qui faisait une réflexion intéressante à ce moment-là, qui disait qu'on dira qu'on est européen. Les gens de ce pays diront qu'ils sont européens.
5: Ouais. Échappée belle.
3: Ouais, il y a quelqu'un qui veut te parler, Reda.
5: Après, je pourrais t'avoir un peu.
3: Ben non, mais enfin, allons-y. Allô?
5: Allô, oui?
3: Ben vas-y.
5: D'accord. En fait, il y avait ton raisonnement qui m'intéressait bien, en fait. Je voulais savoir si tu voulais bien aller jusqu'au bout, en fait.
3: Non, c'est que, quand tu regardes ce que la France est devenue, ce vers quoi elle tend aujourd'hui, tu te rends compte qu'il ne nous reste pas grand-chose. Il nous reste... l'architecture de nos ancêtres, puisque c'est pour ça que les gens viennent dans ce pays, et les parcs d'attractions américains. Sorti de ça, c'est un pays dans lequel il fait encore bon vivre, mais on n'est pas sûr et certain que ça va durer, parce que vu ce qui se passe dans la tête des politiciens, puisque c'est important quand même la politique.
5: Ben ouais.
3: Bon, les politiques qu'on a aujourd'hui sont des gens qui ne sont pas très intéressés par la démocratie.
4: lorsqu'il y a des votes, lorsqu'il y a des élections, le pourcentage de personnes qui se déplacent ne leur paraît pas important. Ils en font à peine mention. Ils s'arrêtent simplement au pourcentage de gens qui ont dit oui face à ceux qui ont dit non ou qui ont voté pour truc chouette au lieu de machin chose. Et on s'est fait des stars de la politique qui ne sont simplement... Qui sont des stars, non pas appuyés sur leur discours, puisque les gens ne comprennent pas ce qu'ils racontent, mais sont des gens qui sont devenus des stars à force d'aller à la télévision et de passer juste avant le grand film et d'aller sur les marchés serrer la main des gens. Donc ouais. Ça veut dire qu'on n'a pas, il n'y a pas de force intellectuelle quand même dans nos hommes politiques aujourd'hui. L'essentiel de la classe politique passe sa vie à dire ce que machin truc a dit c'est pas bien et moi ce que je vais dire c'est mieux et machin truc pourquoi il a pas fait ça et truc chouette. Bon, je veux dire, on est bien loin de la France, de la vraie France qui avance. Tu vois ?
5: Excuse-moi, Maurice, en fait, une fois, je t'avais entendu parler, parce que je t'écoutais quand il y avait Radio Star, donc à Marseille. Et en fait, tu disais une fois qu'il fallait peut-être attendre 15 ans, et peut-être qu'on verrait une nouvelle génération de politiques arriver, et on pourrait voir dans 15 ans s'il y a une évolution ou pas. Est-ce que tu maintiens ?
4: Oui, je pense qu'il faudra attendre que tous les politiciens, que tous les hommes et les femmes qui font de la politique aujourd'hui soient essoufflés, bien trop vieux pour poursuivre. On leur fera comme pour Valéry Giscard d'Estaing, on leur dira « t'as une région préférée quelque part, oui, qu'est-ce que tu... » Parce que c'est quand même ça, je veux dire, on a donné à Valéry Giscard d'Estaing les volcans d'Auvergne pour qu'il puisse faire son parc d'attractions, pour que lui, à l'instar de François Mitterrand, qu'il laisse un monument, un machin, un truc auquel on donnera son nom dans 10 ans. Quand on leur aura donné à chacun, quand chacun aura jeté son dévolu sur une région de France, qu'on aura fait le parc des je sais pas quoi, des fontaines, des sources, des machins, etc., peut-être qu'on aura une génération de politiciens qui seront des gens qui auront véritablement envie de faire des choses et qui auront en tête une vraie démarche. Ceux qu'on a aujourd'hui n'ont pas de démarche, ils n'ont aucun contact avec la population. Ils se disputent parce que c'est plein d'avantages, semble-t-il. Ça a des avantages pour la retraite, notamment, puisque ce sont des gens, pas à tous les niveaux, mais quand tu as fait de la politique, j'essaie de rester un peu évasif, comme ça personne ne se sentira attaqué. Mais quand tu as fait de la politique, c'est les plus belles retraites aujourd'hui. Les plus jolies retraites du pays sont issues de la politique. Bon, les avantages divers et variés proviennent quand même de là. Bon, alors on se dispute, ce sont des démarches de travailleurs, en fait. Ce ne sont pas des démarches de politiciens qu'ils ont. Ces gens-là, ils ont envie, c'est un boulot, quoi. Donc ils essaient d'attraper une place. Et l'avantage de ce boulot, c'est qu'il en passe d'abord par des amis, des connaissances et des phrases. C'est-à-dire celui qui va dire, tu prends un petit gars qui est inconnu aujourd'hui, qui fait de la politique depuis 10 ans, qui a 50 balais, demain il trouve la phrase qui tue, elle est reprise par toute la presse, badaboum, c'est une star. Et en avant, le voilà au poste clé. Donc ces gens-là, qui n'ont pas qui sont simplement bon comme l'essentiel des Français méchants et très près de leurs sous pour essayer d'avoir une baraque et une bagnole, ces gens-là à un moment peut-être seront essoufflés et il y aura, c'est mon espoir, il y aura dans 15 ans la naissance, l'arrivée de nouveaux de gens qui seront véritablement intéressés par l'avenir du pays. Parce que c'est quand même ça la politique. Mmh. C'est l'avenir du pays, le présent et l'avenir du pays.
5: Moi, je te dis, pour avoir un peu fréquenté les milieux, quoi. Et d'ailleurs, il y a quelques... Enfin, l'année dernière, notamment, je me suis pas mal exprimé, et comme tu disais tout à l'heure, avec du franc-parler, et je dois te dire, je me suis fait lyncher, quoi, à plusieurs... dans des conseils, tout ça. Je vais pas tout dire, quoi. Je suis pas très optimiste, parce qu'en fait, je vois que les jeunes, aujourd'hui, au lieu de garder leur fraîcheur et leur particularité de leur époque, ben en fait pour avoir de la crédibilité, ils essaient de ressembler aux adultes. Donc
4: mais parce que c'est aussi le seul moyen de réussir à faire de la politique aujourd'hui. C'est le maire, comment elle s'appelait cette jeune femme, le maire de, c'est pas Beauvais, c'est Une ville de là-haut, là. Bon, ben, ils ont trouvé, alors, c'est un parti politique, ils ont trouvé cette jeune femme qui était la plus jeune politicienne de France, machin truc, plus jeune, je sais pas quoi, députée de France. Badaboum, ils ont fait un maire, machin chose, plein de mousse, et puis elle a craqué, puis ils l'ont détruite. Parce que, bon, ben, parce que c'est, ce sont ceux qui sont en place qui ont les clés pour ouvrir la porte, donc ouais. Il faut être en accord avec eux pour que tu puisses rentrer. C'est pas, il ne s'agit pas de, d'être là, d'exprimer des idées, de proposer voilà. Des ouais. Choses et de séduire les gens. Ne bouge pas, je reviens. Okay. Envoyez.

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2: Non, je suis pas énervé, c'est l'autre qui me gonfle à me poser 15 fois la même question. Je suis comme ça, je les ai expliqués. Soissons, Emmanuel Bouquillon. Bouquillon, c'était pas Bouquillon. Mais en effet, c'était le maire de Soissons. Je te remercie. C'est qui? Qui a trouvé? C'est qui? Quel est? Oui, tout à fait. Tout à fait. Voici Reda de Marseille, 25 ans. Reda?
3: Allô, oui.
2: Il y a quand même quelqu'un qui veut te parler depuis tout à l'heure, hein, je te le dis. Et
3: alors, juste avant de le... Enfin, je suis d'accord, juste avant, juste dire deux choses, tu me le permets?
2: Mais pourquoi pas?
3: Ok, ça va. Parce que, en fait, chaque fois, souvent tu dis qu'il va y avoir des blessés, si on reste trop longtemps.
2: Ouais, mais tant pis pour eux, c'est la vie, ça.
3: Ok. Alors, en fait, il y a le premier livre que je conseille à tous les auditeurs et ceux qui sont d'origine, on va dire, d'une minorité en France. C'est l'autobiographie de Martin Luther King. Franchement, c'est un bouquin, mais là, je suis en train de le lire. Martin Luther King, je pourrais faire son apologie là pendant 3 heures, tenir une discussion de 3 heures sur lui. Parce que voilà, je trouve vraiment que c'est quelqu'un de génial dans sa probité, dans la façon dont il a allé au bout de ses principes. Et voilà, c'est presque prophétique son passage sur Terre. Voilà, je le conseille. Voilà. Et sinon, je voulais parler de... Alors, je sais que tu es fan de Norman Mailer.
2: Oui, tout à fait.
3: Et tu sais qu'il a sorti un nouveau livre.
2: Oui, tout à fait.
3: Ok, d'accord. Tu es en train de le bouffer.
2: Non, en ce moment, je suis en train de stocker les bouquins, je crois, surtout. J'arrête pas d'en acheter. Je suis à la bourre, surtout, c'est l'enfer.
3: Okay,
2: j'ai demandé à mon libraire d'arrêter de me dire... Ah, celui-là, tu l'as pas lu. Le dernier que j'ai acheté, c'est... C'est quoi le dernier truc que j'ai acheté? J'ai acheté il n'y a pas très longtemps, j'étais à la bourre. Qu'on s'appelle, c'est le truc du publicitaire. 4, c'est, je sais plus combien, 90 francs. C'est ça, 90 francs, il s'appelle le bouquin.
3: Non. Ah, d'accord, ouais, sur les manipulations, non. C'est pas ça, sur les publicités.
2: Non, 99 francs, voilà. Ouais, c'est ça, c'est un publicitaire qui tente de raconter ce qui se passe dans son métier. Donc c'est bon, je l'ai même pas ouvert le bouquin, je l'ai. J'ai à mon bureau comme ça, un stock de bouquins. J'ai fait la moitié de C'était de Gaulle, le volume 3. Parce que j'ai commencé par le volume 3, je crois, ou 2, je sais plus. Et donc j'ai fait la moitié. J'ai réussi à finir l'Omerta française que j'ai depuis un petit moment. Enfin bon, je t'en parle pas, j'en ai 40 000 des trucs. C'est la folie. Mais je vais y arriver, je me connais.
3: Ah ouais. Et en fait, c'est toi qui m'avais indirectement. Je t'avais entendu parler du Chant du Bourreau.
2: C'est le plus grand livre de tous les temps, Le Chant du Bourreau de Norman Mailer. C'est le plus grand livre de tous les temps.
3: Là, j'en suis pratiquement à la fin et je confirme, c'est le plus grand livre de tous les temps. C'est vraiment un truc, mais c'est incroyable.
2: Extraordinaire. Faut l'avoir lu, mais parfois ça coupe un peu le souffle, hein, t'as vu?
3: Ouais, des fois j'ai... Ouais.
2: Faut faire des breaks. Il y a des moments, faut arrêter de le lire, le truc, là. Tu le fermes, tu le poses, tu souffles un peu, tu vis autre chose, et après ça, tu le reprends.
3: Ouais.
2: C'est un très très grand bouquin, je trouve.
3: Voilà. Là, je me languis le prochain, quoi.
2: Comment?
3: Je me languis d'acheter le prochain. Quoi.
2: Ouais, moi j'ai peur de l'acheter. Donc. j'ai peur de l'acheter.
3: Ouais, c'est
2: puissant, ouais. Bon, il y a quelqu'un donc, qui veut te parler. T'acceptes maintenant? Il a dit oui. Alors voici. Je sais pas s'il est là. On appuie. Alors qui va là, je te prie. Il y a quelqu'un?
4: Oui, oui, oui.
2: Oui, qui es-tu?
4: Marcel.
2: Quel âge as-tu? Où es-tu, Marcel?
4: J'ai 60 ans. Je suis dans Lot-et-Garonne. Bonne rencontre.
2: Ah, bonne rencontre. Très bien. Je te présente Reda de Marseille, 25 ans.
4: Oui,
2: c'est
4: oui,
2: à toi.
4: Justement, je l'écoutais.
3: Salut, bonsoir, Marcel.
4: Bonsoir, Reda. Là, je voulais te poser une question. Tu parlais de la manifestation, la soirée que tu voulais faire avec la discussion sur la guerre d'Algérie. Parce que tu cherches quoi? Avoir différents points de vue? Avoir la vérité? Quel est ton but?
3: En fait, bon, déjà, je sais pas. il me semble que tu as dit une erreur dans ton intervention. Oui. Et c'est pas moi qui organise.
4: Non, non, pas qui organise, c'est pas ça. Non, non, non, mais qui organise. Enfin, tu aurais aimé que cette soirée ait lieu pour avoir donc des réponses.
3: Ça c'est. Ouais. Disons que alors, pour répondre à ta question, alors, moi je me contente pas de conférences. Je fais beaucoup confiance aux bouquins. D'ailleurs, je lis beaucoup de bouquins. Ah. Voilà, donc je continue, notamment la presse étrangère. Là, je suis en train de m'orienter vers la presse étrangère. Parce que, bon, voilà, mais je me suis dit. Je suis parti avec, enfin, pour moi, il y avait une curiosité. Simplement, je me suis dit, ça peut être un plus. Voilà.
4: Oui, mais de toute façon, tu ne pourras obtenir que des vérités, parce que chacun a sa propre vérité. Donc, c'est difficile de se faire une opinion, parce que, bon, moi, la guerre d'Algérie, je l'ai faite.
3: Mm-hmm. Ah ouais.
4: Je suis resté pendant 30 mois là-bas, donc je connais ma guerre d'Algérie, si tu veux. Je connais pas l'autre, je connais pas celle des autres.
3: Ah ouais.
4: Je connais la mienne, donc c'est pour ça, tu sais, c'est jamais tout blanc ou tout gris, hein, ou tout noir d'un côté, c'est plutôt mitigé, quoi. Mm-hmm. Moi, j'avais 20 ans, j'ai passé 30 mois là-bas, c'était beaucoup à l'époque, et je pensais faire quelque chose de bien. Mm. Mais maintenant, il paraît que c'était pas bien, alors je me pose des questions.
3: Ouais, tout à fait, vrai. Tu penses que tu as été victime d'un endoctrinement ou...
4: Oui et non. J'ai l'impression que tout le monde a été victime de l'endoctrinement, si tu veux. Même les pieds noirs, parce que pour tout dire, le pays me plaisait et je suis arrêté. Je suis resté sur place et je me suis marié sur place avec une pied noire. Mm-hmm. Donc j'ai eu leur opinion, si tu veux. Mm-hmm. Parce que, si tu veux, si tu écoutes les pieds noirs maintenant, ils étaient tous colons là-bas. Si tu ajoutes toutes les propriétés qu'il y avait, tous les gars que tu rencontres, t'as pas assez de l'Afrique pour faire toute la surface.
3: Ah ouais.
4: Ah ouais, parce qu'ils étaient tous colons, alors que bon, t'en avais qui étaient cordonniers, t'en avais qui étaient manutentionnaires, t'en avais qui étaient chefs d'équipe, t'avais des gros colons, mais ils étaient une minorité. Mais tu sais, c'est des Méditerranéens hein, aussi. Hein. Donc chacun trouve que c'était... C'est bien de dire qu'ils avaient des situations terribles là-bas. Bon, ben, il y avait de tout. Hein. Il y avait beaucoup ce qu'on appelle maintenant les petits blancs, c'est-à-dire les gens qui étaient comme ici en France, quoi, des petits artisans, des petits commerçants, des petits des employés à tous les domaines. Donc, ceux-là, tu sais, la guerre d'Algérie, ça leur est passé à plus 3000. Ils n'ont rien compris. Hein.
3: Ah ouais.
4: C'était des intérêts qui les dépassaient complètement. Ils ont eu le tort de faire confiance aux gens qui les représentaient. Ce que disait Maurice tout à l'heure, tu sais, quand les politiques ils commencent à goûter au pouvoir, c'est extra. Ça, d'abord, c'est rentable. Ça, comme il dit, ça fait une bonne retraite. Puis on devient des professionnels de la politique. Et donc, quand tu es professionnel de la politique, tu n'en as rien à foutre de la base. Des mecs qui t'ont élu, juste tu les reçois de temps en temps pour qu'ils puissent te réélire une autre fois, mais ils n'en ont rien à faire. Et là, en Algérie, les gars, ils se sont fait piéger complètement. Parce que moi, je peux te dire, bon, comme j'étais militaire là-bas, je partais en fausse perme. Tu vois, au rang Alger, si tu vois, ça fait quand même une sacrée tirée. Hein, je partais en fausse perme, je faisais du stop, et qui me prenait des Arabes.
3: Ah ouais.
4: Et j'ai jamais eu, j'ai pas eu l'impression que je risquais beaucoup d'être pris par des Arabes ou des Européens. À ce moment-là, tu sais, c'est comme un petit peu au moment de la libération, parce que tu parlais des gens qui ont aidé à la libération de l'Algérie. Mais à cette époque, du moins au moment où j'y étais, si tu veux, les gens, ils étaient comme en France, c'est-à-dire qu'ils savaient pas trop ce qui allait se passer. Et... C'est au moment où la libération est arrivée, que politiquement elle allait être vraiment qu'elle arrivait, que c'était imminent. Là, tout le monde s'est mis comme en France des brassards, des FFI, et là ils sont tous devenus FLN. Mais il y en avait moins qu'au départ. Hein. Les vrais, ceux qui ont fait le Djebel et qui se sont battus, c'est une minorité par rapport à tous ceux qui se sont mis en avant après. Hein.
3: Ah ouais, non, ça m'intéresse, hein,
4: ça je peux te garantir, parce que je te dis, moi, simple bidasse, hein, faire environ 400 ou 450 km, je sais plus, de stop, tu vois le truc, si vraiment j'avais été le mec, bon, j'étais en militaire en plus, hein, j'étais même pas en civil, hein,
3: Il n'y avait pas vraiment
4: d'hostilité. C'était les Arabes qui me prenaient sur la route. Hein.
3: Il n'y avait pas vraiment d'hostilité, c'est ça ?
4: Il n'y avait pas d'hostilité sur place, non. Ce qu'il y a, si tu veux, il y a une élite qui s'est trouvée brimée, et c'est elle qui a, parce que les réformes n'ont pas été faites quand il fallait, enfin ça c'est, comme tu dis, la politique, mais les gens de tous les jours, ils vivaient. Hein.
3: Marcel, si j'ai bien compris ce que tu veux dire, c'est qu'en fait, de la même manière qu'aujourd'hui, il y a un décalage entre les dirigeants français et le peuple français, il y avait un décalage à cette époque-là, pendant la guerre d'Algérie, entre les dirigeants de... des dirigeants et le peuple, qu'il soit pied noir ou algérien, quoi.
4: Absolument. Moi, c'est mon opinion, c'est ce que j'ai vécu sur place. Hein. Mm-hmm. Maintenant, bon, moi, j'étais dans l'Ouranais, c'était comme ça. Peut-être qu'à d'autres endroits, c'était plus différent. Mm-hmm. Moi, je peux te parler, c'est ce que je te dis, c'est pour ça que je te donne ma vérité. Mm-hmm. Enfin, c'est la vérité, ce que j'ai vécu. Mm-hmm. Maintenant, à d'autres endroits, c'était peut-être différent. Mais après, j'ai vécu à Alger et j'ai retrouvé un peu les mêmes choses. Hein. Moi, je te dis, ma femme est pied noir. Mon chef de service était un arabe. Ça ne lui posait pas de problème. Quand elle a été à l'école, elle était à l'école du quartier. Parce que, bon, bien sûr, tu avais les gens qui mettaient dans les institutions et tout le bazar. Mais dans les écoles de quartier, tu avais tout. Hein, tu avais les petits Français, tu avais les autres, hein. Elle était secrétaire, c'était pas une fille de colon. Hein.
2: Ne bougez pas, tous les deux, je reviens.
4: Okay.
2: On prend son téléphone, on m'appelle.

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5: Salut, c'est Laurent, 15 ans femelle. Ouais, pour que ce soit bon pour tes vacances, j'ai décidé de te faire une minute de silence. C'est parti. Ça fait long, hein, quand même. Hein. Bon, mais je vais te mettre la musique en attendant.
6: Ok, c'est Joris, 16 ans, en derrière.

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1: Mais là, Suzanne, faut que ça s'arrête.
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1: Voilà.
2: Le mix.
1: Il faut que ça s'arrête parce qu'on ne peut plus. Ouais. À l'un de tes mails, je t'ai répondu en te disant, voilà, Suzanne, je suis un peu embêté parce que je ne voudrais pas que tu aies plus, que tu aies des ennuis. Mais je pense que nous allons être obligés d'en passer par le procureur, je ne sais plus comment ça s'appelle, de Genève, pour que ça s'arrête. Il m'a répondu en me disant qu'elle allait, elle aussi, aller voir, tout ça, machin, chose. Je ne sais pas, je ne suis pas bon, moi, en plus, en ce domaine. J'étais assez coulant, n'est-ce pas, jusque-là. Et là, je peux plus. Si c'était juste entre 21h et minuit, ça ne me gêne pas. Si tu es moitié malade, que tu veux téléphoner entre 21h et minuit, lâche-toi, je suis là. Mais pas le matin à 10 pompes du mat, t'imagines dans quel état je suis? Non, moi, j'ai pas envie, je n'ai pas envie. Et j'ai autre chose à foutre. Cette fille, ça fait quoi? Ça fait 2 ans que c'est l'enfer. Qu'est-ce que tu veux faire?
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3: Alors, tu y étais? Demain, peut-être.
1: Voici Reda de Marseille, 25 ans, il est là.
4: Tout à fait.
1: Et voici Marcel de Bonencontre, 60 ans, il est là.
5: Oui.
1: La main à Marcel.
5: Oui, voilà ce que j'avais à dire. Parce que je trouve quand même aussi dommage, si tu veux, à l'époque où j'étais en Algérie, je crois que l'Algérie nourrissait pratiquement la France au niveau légumes. Il y avait 3 récoltes de légumes, fruits, etc. Et maintenant, ils arrivent à peine à se suffire. Je trouve que ça, c'est vachement dommage. Hein. Parce qu'en réalité, si tu veux, il y a une élite qui... Enfin, des privilégiés qui ont remplacé d'autres privilégiés. Mais au niveau, disons, de la population, ça n'a pas changé grand-chose. Hein. Enfin, je connais pas ton avis. Tu peux me le donner.
4: Sur la dernière chose que tu as dit?
5: Comment?
4: Sur le dernier point?
5: Pour ce que je te dis.
4: Ah, tout à fait, ouais. En fait, si j'ai bien compris, toi, tu penses que, en fait, l'Algérie aurait très bien pu rester française et vivre bien comme ça, d'un point de vue populaire.
5: C'est-à-dire rester française, mais différemment, pas comme elle était sous un joug colonial, c'est sûr. Mais même l'Algérie devenant algérienne, si tu veux, je comprends pas qu'elle arrive pas à se nourrir alors qu'avant elle se nourrissait et qu'elle nourrissait la France. Mm-hmm. C'est ça que je trouve dommage.
4: Ben, c'est vrai que moi, à ce niveau-là, je préfère me taire quand j'ai pas, toutes les connaissances nécessaires pour parler. Ouais. Ben, c'est vrai que là, il me manque des références économiques, tout ça. Mais, ben, voilà, ben, en fait, je sais que le sort des pays qui sont décolonisés, sont restés quand même dépendants des pays anciennement colonisateurs.
5: Ouais. Donc, ben ouais, parce que, c'est ce que je te dis, c'est des privilégiés qui remplacent d'autres privilégiés.
4: Voilà, ouais.
5: Le problème, il est là, quoi.
1: Oui, mais ce sont, et là c'est à noter, il y a quand même un phénomène intéressant dans le monde. Mm-hmm. C'est qu'on s'aperçoit, si on prend le temps d'observer, j'essaie de le dire comme il faudrait le dire, hein, on s'aperçoit que ces dirigeants de tous ces pays sont des gens souvent, très souvent, qui ont appris à diriger chez nous. Quand on regarde les pays d'Afrique, pour l'essentiel, en tout cas les francophones, les plus instables sont des pays dont les dirigeants viennent de chez nous, de nos universités. C'est marrant. C'est un peu l'école française, si tu veux. C'est l'école française du pouvoir, ben les mecs, tu les mets sur le continent africain, ben ça va mal. C'est pas bon.
5: Ils prennent tous les travers, là.
1: Ben, je sais pas ce qu'il y a dans ces enseignements que je n'ai pas suivis, moi, personnellement. Mais, à un moment, tu te dis, ben merde alors, quand même, c'est rigolo de s'apercevoir que ceux qui sont les plus bordéliques, ceux dans lesquels le peuple a le plus souvent faim, avec des dirigeants qui vivent aux antipodes totalement de la population, ben, sont généralement des types qui sont venus faire leurs études en France. Et qui continuent d'ailleurs à avoir un rapport avec la France.
5: Surtout avec les banques.
1: Voilà, ce qui se passe en Algérie, c'est quoi? C'est qu'il y a très peu de temps, en fait. Il y a très peu de temps, c'était des gens qui sont à peine plus âgés que ceux qui dirigent la France aujourd'hui, qui conduisaient, mais qu'avant ça, il n'y avait rien. Nous, le pays aujourd'hui, pourquoi est-ce qu'il tient la route, notre pays? Parce qu'avant, il y avait quelque chose. Si jamais on enlève, si on, allez, on remonte à, je sais pas, on enlève un siècle à la France.

0: on enlève tout ce qui a été fait là, sur le siècle, et puis on se garde les 30 dernières années, ben, notre pays, tu mets les mecs, ben, c'est la guerre civile. Parce que, pourquoi ? Ben, parce que nos dirigeants sont ceux qu'on a aujourd'hui. Ce sont des gens qui sont capables de faire des discours creux qui ne veulent rien dire, d'être là en train de donner l'impression qu'ils sont intéressés par ce que les gens disent, mais qui ne donnent aucune ouverture, aucune possibilité aux gens de s'exprimer. Les gens du pays, de chez nous, aujourd'hui, n'ont aucun moyen de parler à leurs dirigeants. Aucun. Alors on a inventé un truc, c'est le sondage, fait par des organismes soit commerciaux, soit de l'État, qui disent à un moment, voilà ce que pensent les Français, les hommes politiques répondent. Le mec, il se déplace pas pour parler aux gens, mais il commande un sondage à un organisme qui appelle quelques mecs dans le pays, qui revient avec un résultat, il répond au résultat. C'est fabuleux! C'est fantastique! Alors, en face de ça, il y a la réaction du peuple. La réaction du peuple français, c'est la grève, le blocage. Voilà. Bon, mais c'est le blocage, la grève de qui? De la poignée de mecs qui bossent, quoi. Et de la catégorie dans les mecs qui bossent qui peut se permettre d'arrêter de bosser. Si tu peux pas te permettre d'arrêter de bosser parce que tu as besoin de travailler, que tu travailles donc que tu n'as pas le temps, mais on t'entend pas. Jamais. Et c'est peut-être 80% de la France qui travaille. C'est des mecs qu'on n'entend pas. On n'entend pas. Ils n'ont pas le temps de bloquer les rues, de faire du cirque, de demander plus d'argent, plus de je ne sais pas quoi, de sécurité, plus d'emploi ou je ne sais pas quoi. 80% des mecs n'ont aucun rapport. C'est-à-dire que les mecs, ils se lèvent le matin, ils font leur boulot, on leur dit faut aller voter. Alors ils y vont pas, aujourd'hui ils n'y vont plus. On ne leur dit rien, ces mecs-là. L'homme politique, le personnage politique aujourd'hui, ne lui dit rien, ce mec-là. Rien du tout.
1: Non seulement il lui dit rien, mais en plus il n'en tient même pas compte.
0: Ben oui, puisqu'il ne se demande pas, il se dit pas, tiens merde, il continue à bosser, à faire tourner le truc, même si les embouteillages, des machins, que les routes sont bloquées, ils vont quand même bosser, et puis ils rentrent quand même chez eux après ça, puis ils emmènent quand même leur môme à l'école, et puis ils se démerdent quand même pour continuer à vivre, mais ils ne viennent pas voter. Pff, les mecs qui font de la politique aujourd'hui, ils s'en tapent totalement. Si jamais on enlevait le passé, ce que je vais appeler le grand passé de la France, celui qui a vraiment construit, aujourd'hui, on serait comme dans les pays d'Afrique chez nous. On serait là avec la loi du plus fort, le gun, pour se défendre et pour essayer de prendre le pouvoir. Puisque le pouvoir lui-même n'apporte rien, n'est pas tourné vers le peuple, il est tourné vers les banques, le pouvoir. Les mecs, et d'ailleurs, on n'a aucune catégorie, puisqu'on va les mettre dans les travailleurs, les hommes politiques, aucune catégorie de travailleurs n'a autant d'emmerdes avec la justice, toute fonction confondue, aucune, que la classe politique. C'est elle qui a le plus d'emmerdes, c'est elle qui est le plus souvent au milieu d'histoires, d'affaires, de... Quand c'est pas de l'argent, c'est des meurtres, quand c'est pas des meurtres, c'est de l'influence, des disparitions, des machins, des trucs. C'est la politique. Si on enlève... Si tout d'un coup on les rend transparents, là, tous ces gens, donc à tous les niveaux, je pars de la mairie et je remonte jusqu'à l'Élysée, si on les rendait tous transparents, je me demande si le nombre de juges qu'on a ne s'emmerderait pas. Parce que c'est quand même, c'est un truc de fou. On a presque une justice qui travaille, enfin notre justice est occupée sur le nombre de personnes et le temps, est occupée assez souvent et assez longtemps par les gens qui gravitent dans la politique. C'était mon dernier mot, je m'ennuie pas, mais on se casse. Bien. Bonne nuit à tous les deux, rock'n'roll. Demain soir, 21h, vous revenez, on peut poursuivre. Hein, dans sous-sail. Ainsi se termine cette putain d'émission pour ce soir. Je salue ceux qui étaient en dialogue avec moi sur le chat. Si tu fais de la politique, que tu entends des choses qui te choquent, ne m'écris pas, c'est pas la peine. Ne m'envoie pas de lettres recommandées. Prends ton téléphone et appelle-moi demain soir. Toi qui es chez toi, 0803 07 17 27, fais sonner pour remercier ceux qui ont stoppé toute activité périphérique ou parallèle pour t'offrir ces 3 heures de rencontre, d'échange. C'est vrai. Merci. Allez, bonne nuit. À demain soir 21h, n'oublie pas 22h30, les Joyeuses Urbains pour un petit concert bien de chez nous. C'était bon cette émission. Hein. Allez, soyez sage. Hein.
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1: Boris Johnson, mais bon, tu connais Boris, hein? C'est un grand rigolo, c'est un grand comique. Et il a dit qu'en cas de guerre nucléaire totale, globale, c'est là, si ça pète entre les Américains et les Russes, avec l'Europe entre les deux, le meilleur endroit pour être sur la planète, c'est le Chili.

0: pensais pas que j'étais en Afrique, en fait.
1: Écoute ton accent, Yannick, t'as un accent, regarde, écoute ton accent, tu parles pas français correctement. Kadar parle mieux que toi en français, là, tu vois.
0: Ouais.
1: Si, Kadar parle mieux français que toi. Toi, t'as un accent de la
0: en
1: Réunion.
0: En fait, le fait d'avoir un accent, ça ne signifie, ça n'a rien
1: tu
0: à
1: respectes
0: voir
1: pas
0: avec la qualité française. Du français, en fait.
1: Non,
0: en fait.
1: Tu respectes pas la culture, parce que nous, on parle pas comme ça ici en France. On parle pas comme ça.
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0: Qu'est-ce qu'il a dit, Maurice?
1: Maurice a dit.
2: Il a dit ça, Maurice.
1: Il exagère.
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1: Et toi, tu dis quoi?
3: Je crois pas que les Français soient des quoi. Pour venir à cet événement, le fait de décorer ceux qui sont intervenus, peu importe leur nationalité, pour empêcher le crétin là de tirer à la mitraillette sur des gens qui sont dans un train, enfin, ça va permettre à ceux et celles qui pourraient intervenir quand il se passe quelque chose de se rendre compte que ce qu'ils vont faire pour les autres sera reconnu. Le problème aujourd'hui qu'ont la plupart des gens, je crois, ou dans le métro, dans la rue quand il se passe quelque chose, c'est qu'ils ont peur de se retrouver tout seuls. Chez nous, les gens vont se cacher parce que pendant les années 80-90, on a pris l'habitude de laisser celui qui intervient tout seul dans sa merde. Le fait de décorer, d'en faire un peu, de les applaudir, de les remercier, ça permettra de pousser les gens à intervenir et à se dire, voilà, si moi je prends le fusil du mec, il y a quelqu'un d'autre qui va venir, quoi. Même s'il n'y a pas d'anglais, d'américain, peut-être qu'on trouvera des berrichons et des béarnais pour intervenir. En tout cas, c'est ce que j'espère.
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0: du mec donc qui est un musulman mais qui est athée, ouais. Et qui a écrit un bouquin.
1: Bon, donc il est athée.
0: Oui, il est athée, donc c'est forcément un mauvais musulman.
1: Non, j'ai pas dit ça. Tu dis il est musulman, mais il est athée, donc. Il...

Et j'ai aimé Guillaume et Alexandre. C'était bien, ils étaient de mon avis, de mon côté. Mais c'est pas que j'aime bien qu'on est de mon côté, hein. Mais c'est juste que je sais que j'ai raison.

Bonsoir à tous, c'est Mathieu, 42 ans, de Saint-Amour. Alors j'ai choisi d'écouter avec vous Muscle Museum de Muse, parce que c'est un titre que j'ai découvert sur MRL en 1999 et qui m'accompagne encore et toujours aujourd'hui et avec lequel j'ai vécu de très grandes choses. Alors merci à toi Maurice, merci à

0: c'est de payer, oui, chacun fait ce qu'il veut, etc. Donc c'est en vertu de chacun fait ce qu'il veut, que ceux qui sont venus de l'étranger ont recréé une partie du pays qu'ils ont quitté en France, et que petit à petit, donc ils inventent en fait un nouveau pays qui est ni la France ni réellement le pays qu'ils ont quitté, mais le fantasme du pays qu'ils ont quitté dans un coin de chez nous. C'est en vertu de ça que qu'effectivement de la liberté, que d'un côté, si tu veux construire une maison phénix dans un petit village de France, on va arriver en te disant non, attendez, vous pouvez les toits, il faut les mettre dans ce sens-là, il faut que les tuiles soient de telle couleur, il faut que les murs soient de telle couleur, les volets, etc. On va te faire chier alors qu'il y a quatre maisons. Par contre, à Paris, t'es au pied d'un immeuble haussmannien qu'on t'a pour une fois forcé à nettoyer, à ravaler, mais tu peux mettre une pancarte ridicule verte et jaune sur laquelle il y a marqué un truc imbitable en anglais.
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0: Message de Lionel, 44 ans à Paris. Salut Maurice, je t'écoute, tu as de bonnes idées, mais tu t'adresses pas aux bonnes personnes. Tes auditeurs sont tous des cons, débiles. Tu devrais écrire une tribune publiée dans les journaux très lus. Tu aurais ainsi trouvé des lecteurs intéressés. Oh, j'adore.
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2: Personnellement, moi, je pense que toi, tu n'as pas un cœur ouvert avec ces gens-là qu'on a été chercher. Parce que moi, mon père, il m'a expliqué qu'ils avaient un Saint-Gobain. Moi, c'est pour ça que j'ai fait mon album de timbre avec tous les pays de nationalités différentes, tu vois.
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1: Souvent, les gens qui ne veulent pas qu'on les prenne en photo sont des gens qui s'imaginent plus beaux qu'ils ne sont. Donc, lorsqu'ils se voient en photo, ils se disent « Merde, je suis pas beau ». Parce qu'en fait, celui qui peut te dire si t'es photogénique, si t'es ressemblant, c'est celui qui est en face de toi. Alors que toi, tu passes plus de temps à t'imaginer qu'à te voir. Si jamais toi, tu ne veux pas qu'on te prenne en photo parce que tu te trouves pas photogénique, c'est simplement parce que tu te dis que dans ta tête, pour toi, tu es beaucoup plus belle que sur la personne que tu vois sur les photos.

0: Ok, donc je pense que voilà, il y a simplement une certaine dose d'amour, et je pense que à partir d'un certain âge, bah tu es ce que tu es, quoi. Je veux dire, ça sert à rien. Tu sais, c'est un peu comme Maurice disait, je crois que c'était cette semaine. La fille, tu lui demandes est-ce que tu suces, si elle te dit oui, bon bah tant mieux. Si elle te dit non, bah tu vas pas lui payer un resto. Mais je pense qu'elle peut sucer et après tu payes un resto. Je pense que c'est plus sympa dans cet ordre-là finalement.
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0: T'es pas, t'es, comment tu m'insultes? Comment tu fais l'amour?
1: Oui! Oui, mais t'es pas une pute.
0: Des mais fois, t'as dit comment tu m'insultes?
1: Des fois, je te considère comme une pute quand on fait l'amour.

0: Alors, c'est un téléphone chinois, donc qui doit fonctionner avec le système Android, là, c'est ça?
1: Oui, tout à fait.
0: Bon.
1: Les iPhones fonctionnent avec l'autre truc.
0: Non, t'occupe pas des iPhones puisque t'en as pas. Donc, occupe-toi de ce que tu as déjà. On va essayer de.
1: Bon.
2: Tout à l'heure, on l'a voyé.
0: Bon, tu as.
2: On l'a voyé, moi je l'ai.
0: Tu utilises. Oui, très bien, tu l'as voyé. Bravo, qu'est-ce que tu veux qu'on te dise, mon vieux? Eh, moi, je l'ai voyé, moi, le mec, il est là, moi, tout à l'heure, je l'ai voyé. Bon, ok, tu l'as voyé, bravo. Okay. Qu'est-ce qu'on peut foutre avec le mec? Le mec, il t'empêche de parler pour dire que tout à l'heure, il l'a voyé. C'est mon con.
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Ouais, Stéphane, 49 ans, de Bastia. Alors, la chanson lente et triste et rock, ça serait In the Silence, Joy Division. Ciao Maurice, à plus.

0: J'étais chez Apple il y a pas longtemps juste pour recharger mon téléphone et j'ai vu un adolescent qui me dit à sa mère.
1: Je vais remettre les boules. Il va chez Apple. Excusez-moi, bonjour. Je viens juste pour recharger mon téléphone. Le patron de l'Apple Store de Strasbourg a été viré. Vous foutez de ma gueule. Vous êtes rentré des va-du-pied avec des vieux téléphones qui viennent se brancher. Ah, quelle puissance, Alexandre. Il faut que tu écrives un livre.
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0: D'où ça t'est venu, toi, le goût pour la mer comme ça?
1: Assez vite, je crois que j'ai commencé. Moi, j'ai fait du dériveur. C'est un truc qui m'a plu assez vite, quoi. Parce que j'aime bien la sorte de solitude que t'offre la navigation. T'es avec toi-même et la mer.
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0: Dans les préliminaires.
1: Ouais.
0: En général, les préliminaires. Il y a.
2: Ah. T'es vierge.
0: Non, il y a. Il y a du bucco-génital, souvent.

Ah.

0: Maurice, la direction de l'Académie des Césars, les Oscars du cinéma français, a annoncé jeudi soir sa démission collective à 15 jours de la prochaine cérémonie annuelle sur le fond de crise entre dénonciation de l'opacité de la gestion de cette institution et polémique autour de Roman Polanski. Ah ben voilà une bonne nouvelle. Ça c'est très bien. Je les félicite. Tu les féliciteras de ma part. Enfin, ils ont compris qu'ils ne pouvaient pas continuer de la sorte.
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1: Le peuple tunisien a mis à la porte son chef un peu dictateur, si j'ai bien compris, Ben Ali, qui par un tour de passe-passe aérien est parti en 3 avions différents dans 3 directions différentes. Mais nous savons qu'un des avions qui est parti de la Tunisie est allé atterrir au Bourget. Et j'avais demandé à quelques-uns que je connais d'aller jeter un œil pour voir un peu, parce que je savais qu'il se passerait quelque chose là-bas. Et effectivement, on ne pouvait pas approcher de l'aéroport du Bourget. Alors on nous a expliqué que ce n'était pas Ben Ali qui avait atterri, que c'était quelqu'un de sa famille. Mais moi maintenant, je me pose une question. Est-ce qu'on serait pas juste en train de faire les vases communicants avec tous les dictateurs qu'on accueille ?

0: Oui, juste, je voulais préciser qu'elles sont étanches jusqu'à 200 mètres.
1: Hein. Et au cas où une morue te demande l'air.
2: Là, le voilà, non, c'est surtout pour les gens qui nagent jusqu'à 200 mètres de profondeur avec leur montre. Ah ouais.
0: Non, mais il y en a qui descendent jusqu'à 200 mètres avec des mélanges. Mais
2: on va descendre à 200 mètres. Ouais. Je prends ma toquante ou pas?
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0: tous les êtres vivants sont reliés par un langage. Est-ce que t'es d'accord? Est-ce que tu as déjà réfléchi à ça ou pas?
1: C'est-à-dire quoi? T'as des relations, de discussion avec les huîtres, par exemple, à Noël?
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3: Ce que moi je veux dire au niveau du cancer, c'est que le cancer se nourrit du sucre. Et le sucre, il y en a partout. Bon, après ça, on peut chercher, chercher midi à 14h d'où vient le cancer. Hein.
4: Le cancer.
3: Pour moi, le cancer, il est tout trouvé.
4: Le cancer produits, se nourrit du sucre. Écoute, merci, il faut que je prenne des notes, j'adore cette émission.
3: Mais non, ouais. non, mais
4: c'est simple, c'est vrai, et drôle en même temps, non, donc j'aime bien moi. C'est vraiment des conversations du vendredi, moi je les aime bien celles-là.
3: Je préfère rappeler des choses que tout le monde connaît.
4: Ouais, le cancer se nourrit du sucre, ça c'est super.
3: Voilà.
4: Cette phrase.
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0: dans l'émission Maurice, c'est la nuit.
1: Ça se passe presque comme ça, hein.
0: Allez, à ce soir.
2: Je m'en vais au Mali, à Bamako, le 15 juillet.
3: Ouais, c'est une bonne idée, ouais, d'aller au Mali.
2: En fait, j'ai des gens autour de moi qui sont un petit peu dans les hautes sphères. En fait, je t'explique. J'ai un ami qui est à Genève, qui me propose. Alors moi, je lui dis la même chose que toi. T'inquiète, moi aussi, je lis tout ce que tu lis, Maurice. Il me dit, de quoi? Qu'est-ce que tu me racontes? Où j'habite? Il n'y a rien à voir. Donc, je vais partir au Mali.
4: Le tourisme au Mali est formellement déconseillé. Il est recommandé à nos compatriotes résidant sur place de faire preuve de la plus extrême vigilance, de se tenir informé d'évolution de la situation et de respecter les consignes de sécurité de l'ambassade.
2: La vie, c'est une grande pièce de théâtre, ok? N'oublie jamais ça. Je vais pas quelque part où pour me faire couper la tête, quoi, tu vois?
4: Bah si, tu vas dans un endroit où on enlève les ressortissants français.
5: Il n'avait plus donné signe de vie depuis plus d'un mois. Le journaliste Olivier Dubois, dans une vidéo de 21 secondes, il explique avoir été enlevé le 8 avril dernier dans le nord du Mali.
2: La vie, c'est une grande pièce de théâtre.

0: À chaque fois que je disais un truc, oh là, putain, on est pareil, tous les deux. Ah, c'est fou, toi aussi, tu fais des imitations. Ah, moi aussi, je fais des imitations. Le résultat, m'a pas fait une seule voix, hein, au passage, mais bon, c'est pas grave. J'attends encore les imitations. Et puis des trucs et des machins.
1: Et toi, tu lui faisais des imitations pendant qu'elle te suçait.
0: Ouais, voilà, tu imites Maurice.
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3: Marine, 42 ans, Toulouse. Je suis à l'écoute de l'émission depuis quelques mois. Je me prends pas mal de claques avec la programmation musicale. C'est quoi votre secret chez MRL pour dégoter des morceaux pareils? J'ai rencontré aussi les personnages de l'émission, des voix qui brandissent leur impertinente humanité. Certaines me donnent des envies de meurtre et d'autres me laissent rêveuse. Et puis il y a Maurice, le chef d'orchestre de ce monde. Il rit de notre singularité ou nous électrifie de ses foudres suivant l'instant. Bon ben, je crois que je vais rester ici encore quelques temps.
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raconter ma petite histoire du mois de juin en camping en Normandie où un jour de grand vent j'ai décidé de gonfler le kayak. Après j'ai lutté pour donner le kayak sur le sable parce qu'il y avait un vent qui a décordé les bœufs. Donc je suis arrivé, il y avait ma mère sur son transat, et la combinaison, donc je flotte. J'ai essayé de mettre mes pieds à l'intérieur et après mes fesses. En fait, j'arrivais pas à arquer bien les jambes, j'avais du mal à lever la jambe. En fait, je me suis plutôt assis dans le kayak et j'ai mis mes jambes par-dessus, en fait. Et après, le vent était tellement puissant, il y avait des moutons blancs sur la mer, donc c'est jamais bon signe. Donc, j'ai vu que j'avais tellement dérivé avec le vent et le courant, enfin, parce que j'avais une prise au vent. En fait, j'ai décidé de pagayer. En fait, c'était compliqué. Et puis, à un moment, j'ai pris une vague. J'ai été balayé par les vagues jusqu'à ce qu'une vague me mette la tête sous l'eau et taper la tête dans le sable. J'ai réussi à sortir le kayak de l'eau, mais il était vachement plus lourd parce qu'il y avait de l'eau qui était rentrée à l'intérieur. J'aurais pas dû sortir le kayak avec les drapeaux perpendiculaires

0: il aime bien quand il a la barbe. Bah, il fait.
1: J'ai l'impression d'être malade, là, d'avoir le cancer.
0: Ouais, voilà. Aussi,
1: ouais, d'avoir fait une chimiothérapie.
0: On dirait Marfou, là. Hein.

0: T'es en manque? 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Confesse-toi dans Maurice et la nuit, sans pub ni baratin. 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T'en as gros sur la patate? 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
1: Oui, je sais de quoi je parle, Alphée. C'est pour ça que je me permets de te le dire.
2: Les trois quarts du temps, tu ne sais pas de quoi tu parles.
1: C'est ça, tu as raison, Alphée. Donc maintenant, c'est ma main. Tu vas la fermer, Alphée. Parce que ça fait trois fois que tu dis. C'est ma main, Alphée. Moi, je ne sais pas couper. Non, c'est ma main, Alphée. Donc, tu vas la fermer. Tu vas me laisser parler. Moi, je te laissais parler. D'accord. Mais c'est pas une question.
2: Petit gars.
1: Petite quoi?
2: Petite quoi? Je n'ai pas peur de toi.
1: Mais tu es.
2: Tu es tout petit.

0: T'es où là?
1: Regarde et je te dis, laisse tes coordonnées, mais tu t'en souviendras pas demain.
0: Bah ça m'en doutait. On donne tous notre provenance, mais toi non.
1: Michael, tu nous fais ta conclusion ou tu vas nous faire chier? Je vais être obligé de te foutre dehors.
0: J'ai tellement l'habitude du foutre dehors, ouais. Bon, je vais faire ma conclusion plutôt.
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0: T'as aimé Columbo ? Adoré Stranger Things ? Oublie tout ça ! Ici, tu vas entendre un épisode inédit de l'unique feuilleton radiophonique au monde ! Ouais, ici, y a pas d'acteurs. Tu vas écouter des vrais drogués, des vrais dingues, des purs méchants. Maurice, c'est la nuit.
1: Ton univers impitoyable.
0: Tu vas découvrir des filles vraiment à poil, vraiment énervées, vraiment amoureuses, des extrémistes à la voix douce, des homos qui deviennent hétéros, et des tatoués qui trouvent ça laid, des chauves à cheveux, des lettrés incultes, et parfois, des gens pas si mal que ça au final. Tout ça, mixé avec panache par le MC de l'expérience en direct pour les grands et sans les petits trous. Et tu sais quoi? Personne n'a oublié ce qui s'est dit hier, et nul ne sait ce qu'il va se passer ce soir. À toi de faire. Allez, en avant pour 3 heures d'impro en freestyle, prépare-toi à l'impossible, car c'est exactement ce qui t'attend. Et c'est là que Maurice apparaît, parce qu'il est 21h, et qu'il est toujours à l'heure, Maurice. Bonne émission.

0: passe presque comme ça, hein.
1: Allez, à ce soir.
2: C'est une bouteille, en fait, on me l'a offert pour me dédommager. Parce qu'en fait, mon petit cousin a fait tomber son ballon dans un pré. Il y avait un âne. J'y suis allé dans le champ. J'ai récupéré le ballon et tout. Lui, il est arrivé, il m'a mordu le mollet. En fait, j'étais en short, donc il a dû voir ma jambe. Il m'a niaqué par la jambe, mais par derrière. Moi, il m'a mordu, hein. Tu sais comment j'ai fait pour réussir à m'en sortir, pour le faire lâcher?
3: Non.
2: Au début, J'ai mis les deux doigts dans le nez. J'ai dit, c'est obligé, il va être obligé de respirer à un moment donné, tu vois. J'ai mis les doigts bien profonds dans le nez. Il s'arrêtait pas. Après, j'ai pris mes doigts, je lui ai planté dans les yeux, il m'a lâché. Je suis parti en courant avec le ballon. Je suis allé voir le propriétaire, je dis, mais attendez, c'est pas normal ça. Il m'a mordu votre âne. Il m'a offert sa bouteille de.
3: Alors que t'étais dans une propriété privée.
2: Un âne, c'est quand même.
3: Non, mais toi t'as rien. Qu'est-ce que vous foutiez dans le pré de l'âne, monsieur? Maintenant, l'âne est malade. Donc, au lieu de vous donner une bouteille de Chianti, vous allez me faire un chèque de 250 balles parce que je vais appeler le vétérinaire. Vous l'avez rendu dingue.

Nicolas, 35 ans, Vancouver, Canada. Je marche. Je te vois. Je t'ai trouvé. Rejoins-moi.

0: Vraiment, j'avais les étoiles dans les yeux quand on passait la frontière française. Enfin, la France était un vraiment joli pays. Et puis, en grandissant, j'y suis retourné assez régulièrement, à Paris principalement. Et c'est vrai que j'ai vu quand même cette transformation de Paris principalement, de cette ville qu'avant on pouvait se promener, on nous disait faites attention, allez pas dans certains quartiers et tout ça. Et les dernières fois j'y suis allé, je dois quand même dire que voilà, tu descends la gare de Lyon et direct, t'as ce sentiment, vraiment, c'est un sentiment d'insécurité.
1: Ah, c'est formidable. Quelle puissance, quel pays. Mais c'est vrai que vu de l'extérieur, la France, ça fait un peu peur, hein, quand même. Hein. Ça fait un petit peu, ça fout un petit peu la trouille, quoi. Les gilets jaunes, les je sais pas quoi, l'agressivité, c'est un pays, la France, c'est un pays agressif, quoi. Un pays, de gens méchants, hein.
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0: Et par contre, les prostituées, elles sont taxées en Belgique comme service aux personnes.
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2: Et vraiment, il faut voir la photo de cette petite pièce, un petit salon particulier avec des bibliothèques, avec des vieux bouquins. Alors c'est pas des faux, ce n'étaient pas des faux vieux bouquins. C'était des vrais vieux bouquins qui parlaient du temps. Ouais, désolé.

0: URL, ils sont pas là, ils sont pas tout le temps. C'est pas
1: les URL, ça n'a rien à voir avec la chambre, les URL.
0: Si, ça porte l'oreille.
1: Le torino, la ringologie, ça n'a rien à voir avec la chambre.
0: Ah oui, ça va.
2: Ouais. Oh, l'oreille du genou.

Ouais, donc que dire, que faire par rapport à tout ça? Je vais traiter ma conclusion un peu différemment et je vais rebondir sur les propos de Céline de Paris qui tout à l'heure a évoqué le fait que je

0: ça conclut. Et pour l'équipe, la bonne nouvelle, c'est que les mecs, ils pouvaient être chez eux avant 4h du matin. Donc c'était bien.
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0: Tiens, en parlant de situation explosive, j'étais au Sénat ce matin. Vous pourrez trouver une photo de mon passage sur notre site internet tout à l'heure. Tu vois, au Sénat, c'est un bel endroit hein, quand même. C'est fou. Hein. C'est fou, c'est quand même un très très bel endroit le truc.
1: Tu sais, t'as mangé ?
0: J'y ai mangé. Ben, c'est pas un restaurant, le Sénat. c'est le Kader, ça va pas.
1: Ah, je sais pas, tu visites, toi t'es connaissant, t'es bien bouffé, t'as été faire un tour au resto ou quoi ?
0: Mais non, tu vas pas au Sénat pour manger. Le Sénat.
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0: Arnaud, 47 ans, Tremblay en France.
1: Dans ma rue, il y a un mariage, celui du beau Bobby et de la belle Babé. Les voilà tous deux en ménage. Le débit d'eau épouse le grand beau débit de lait. Ils ont repeint leur boutique en blanc et chacun dit en y allant « Ah, qu'il est beau, le débit de lait !»« Ah, quel palais, le débit de l'eau !»« Débit de lait si beau, débit de lait palais !» S'il est un débit beau, c'est bien le beau débit de lait. Bobby a mis du lait dans son eau et la Babé de l'eau dans son lait. Ils ont enfin compris que leurs débits unis font le plus grand, le plus joli des beaux débits. Et les badauds sont emballés par les bidons de lait de Babé. Ouais, mais Bobby garde pour lui les deux plus beaux bidons de lait de la Babé jolie.
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0: Je sais pas, c'est austère, j'aime pas du tout. Moi, je m'y sens mal, en fait, en Allemagne.
1: Parce que tu nous as toujours donné l'impression d'aimer tous les pays blancs, et bien plus que les pays basanés, quoi, tu vois.
0: Ah oui, bien sûr, mais...
2: j'aime bien, oui, bien sûr.
0: Ah bah oui, bien sûr.
2: Exceptionnel.
0: C'est sûr que moi, si tu me laisses le choix entre partir... Je sais pas moi.
3: À Madagascar ou aller t'installer en Norvège.
0: Non mais on parle de vacances. On parle de vacances. Si effectivement tu me dis tu vas au Maroc ou tu vas à Budapest, je choisis Budapest plein fois. C'est clair.
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Voilà, donc moi c'est mon épouse qui pète un plomb. En plus j'ai des enfants, donc elle en peut plus des machines, elle passe sa journée à faire des machines. Mais je veux bien sauver la planète, mais je veux avoir le cul propre quand même, faut pas déconner.

Bonsoir, c'est Céline, 56 ans à Paris. Je vous propose d'écouter un morceau du groupe Imagine Dragons, qui est un morceau que je trouve particulièrement frais, péchu. Voilà, je pense que comme le dirait Maurice, celui-là, il faut le danser. Très bonne fête de fin d'année à tout le monde et à très bientôt.

0: Claire, 48 ans, Sarasota, Florida, USA. 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

0: Arnaud, 53 ans, tremblait en France. Il ne nous passe pas la radio. Non, non, non. Zeno qu'on va pirater l'antenne. Tout est écrit dans le ciel. 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Ouais, je vais la faire déposer en Uber aux portes de l'enfer. 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

0: Valérie, 44 ans, Beyrouth, au Liban.
1: Étranges étrangers, Kabyles de la chapelle et des quais de Javel, hommes des pays lointains, cobayes des colonies, doux petits musiciens, soleils adolescents de la porte d'Italie, boumians de la porte Saint-Ouen, apatrides d'Aubervilliers, brûleurs des grandes ordures de la ville de Paris, ébouillanteurs des bêtes trouvées mortes sur pied au beau milieu des rues, Tunisiens de Grenelle, embauchés débauchés, manœuvres désœuvrées, Polac du Marais, du Temple des Rosiers. Cordonniers de Cordoue, soutiers de Barcelone, pêcheurs des Baléares ou bien du Finistère, rescapés de Franco et déportés de France et de Navarre, pour avoir défendu en souvenir de la vôtre la liberté des autres. Esclaves noirs de Fréjus, tiraillés et parqués, au bord d'une petite mer où vous vous baignez. Esclaves noirs de Fréjus, qui évoquaient chaque soir dans les locaux disciplinaires avec une vieille boîte à cigares et quelques bouts de fil de fer, tous les échos de vos villages, tous les oiseaux de vos forêts. Et ne venez dans la capitale que pour fêter au pas cadencé la prise de la Bastille le 14 juillet. Enfants du Sénégal, dépatriés, expatriés et naturalisés, enfants indochinois, jongleurs aux innocents couteaux, qui vendiez autrefois aux terrasses des cafés de jolis dragons d'or faits de papier plié. Enfants trop tôt grandis et si vite en allés, qui dormez aujourd'hui de retour au pays, le visage dans la terre et des bombes incendiaires lambourant vos rizières. On vous a renvoyé la monnaie de vos papiers dorés, on vous a retourné vos petits couteaux dans le dos. Étranges étrangers, vous êtes de la ville, vous êtes de sa vie.

0: nage dans les informations, en tout cas, qui m'ont un peu marqué, c'est l'histoire de la maison de retraite près de Toulouse, je crois. Donc, les gens qui sont, qui ont été intoxiqués, manifestement, et qui sont morts de cette intoxication. Et soudain, on commence à se poser des questions. Mais où étaient préparés les repas? Et je sais pas quoi. Et tout ça, en fait, c'est le fruit de la négligence habituelle, sans doute. Sans doute, hein. Moi, je suis pas dans l'enquête, hein.
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0: Carlos, 54 ans, Viseu, au Portugal.
1: Allô, qui va là, je te prie? Politique, problèmes sociaux, la fin du monde! Le dieu contre le diable, la sodomie, l'obsédé sexuel, le fou sérieux, le malade mental, le drogué, authentique, dis-le que tu aimes l'argent, pervers, raciste, ordure. 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

0: Et Martin Circus sont là. Maurice, j'appuie sur le bouton rock and roll.
1: Pour revenir avec la guitare par rapport à Yannick, je trouvais dommage de, effectivement qu'il joue que chez lui parce que en fait moi je rejoins un peu Maurice par rapport à le fait d'apprendre, le fait d'apprendre d'échanger avec les autres, ça peut être des profs, ça peut être n'importe qui, mais le fait vraiment d'échanger, d'apprendre des autres, c'est ce qui te permet après de rentrer dans un nouveau monde, c'est-à-dire dans le monde où tu dois te confronter avec les autres, et c'est là où tu commences à créer donc avec les autres, et c'est là qu'il y a la liberté prend une dimension beaucoup plus grande, beaucoup plus jouissive.
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0: X-Men Apocalypse est un des épisodes de la saga X-Men, un film d'action où le premier mutant destructeur du monde, Apocalypse, réapparaît. Seuls les plus forts survivront.
1: Julien, 44 ans, Rouen. Je vous présente le titre « Sweet Dreams » d'Eurythmics. On peut écouter ce titre dans X-Men Apocalypse. Quicksilver sauve les élèves du manoir. Une scène particulière qui dure 3 minutes. Toute la scène est tournée au ralenti, captée par des caméras spéciales. Cette scène a été un véritable casse-tête pour le tournage.

0: Je sais.
1: Est-ce qu'on doit les autoriser?
0: Oh là là, et Maurice, je peux en placer une ou pas? Oui, non, c'est comment?
1: Comment on doit les autoriser dans
0: moi, je suis bien, il y a toujours eu des mecs comme moi. Il y a toujours eu des mecs comme moi qui en auront rien à branler des déchets.
1: Mais tu l'as dit 10 fois, ça.
2: Ah non, donc les déchets, on va les tuer, on va les humilier.
0: Mais j'ai pas dit qu'il fallait les tuer.
1: Ouais, mais voilà, mais c'est ça le sujet, en fait.
0: J'ai dit que ça ne m'intéresse pas.
2: Mais le propos, c'est ça. Mais on s'en fout ce que tu penses de ces gens-là.
0: C'est absolument pas ça.
2: Nous, on s'interroge sur ce qu'on en fait.
3: Is this the real life?

Marine, 44 ans, Toulouse. 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

0: qui suffit d'une petite opération pour régler les problèmes, quoi. Alors qu'en fait, ce qui règle les problèmes, c'est avoir du pognon. Il n'y a pas de pognon, ça marche pas, quoi.
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0: Et j'étais descendu à Tarifa avec deux gonzesses. On était parti pour aller à Tarifa à l'époque. Je faisais beaucoup de voile. À un moment, sur la route à Cadiz, il s'est mis à pleuvoir, mais un temps pourri, je sais pas quoi. Et dans les deux gonzesses, il y en avait une. Depuis qu'on est parti de Paris, elle prenait la tête. Oui, je sais pas quoi, mais s'il y a pas, si le vent est pas bon, si machin truc, je sais pas quoi. Bon, moi, j'avais décidé, elle était très jolie. J'avais décidé d'accepter le truc. Et puis, on arrive à Cadiz. Le temps est pourri, vraiment pourri. Vent, pluie, froid, enfin bon, l'horreur. Et Cadiz, c'est pas très loin de Tarifa. C'est-à-dire, quand t'as traversé, quand t'es parti de Paris pour aller là-bas, t'es presque arrivé. Et là, la gonzesse, on s'arrête pour manger un morceau. Elle fait une crise. Je sais pas quoi, etc. Et je lui dis, je pense que le mieux serait que tu rentres. Ça te plaît pas, l'histoire. Oui, je sais pas quoi, machin. La gonzesse, elle monte sur le toit, c'était un beau break, là, elle monte sur le toit du break, parce qu'elle est fâchée, elle veut absolument prendre sa planche, quoi, se barrer, et elle est sur le toit du break, elle, y a des sangles, donc elle défait les sangles, comme ça, elle soulève elle soulève le flotteur comme ça, elle fait un geste, c'est une très belle F2, je crois, c'est un truc. Elle soulève et là, il y a un camion qui passe. Paf. Oh. Cette gonzesse, je ne l'ai jamais revue. Je ne l'ai même pas vue partir tellement j'étais mort de rire.
1: Valérie, 54 ans, Sixt-sur-Raff. 3 heures du matin. Comme souvent, je me lève juste un instant. Mon corps veut bouger, mon esprit vagabonde. 5 heures. Je regarde les cristaux liquides de ma chienne compacte. Il est encore tôt. Dodo. 6 heures. C'est la bonne heure. Celle de la renaissance quotidienne, de la mise en route. Je suis prise par une impatience de rangement. Il faut que tout soit beau pour cette journée d'espérance qui s'annonce. 6h22. Mon café est bu. Mes pensées s'envolent. Les mots arrivent. Je suis une fille. Une fille, une femme, je ne sais plus. Devenir un électron libre, quel beau projet.

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1: Les gens de la Ligue contre le cancer s'insurgent contre des images de fumeurs dans les films, parce que ça inciterait les gens à fumer. Mais dans les films, si on regarde, il y a des tueurs, par exemple. Alors, est-ce qu'il vaut mieux fumer ou tuer des gens? Si jamais on écoutait ces gens-là, on essaierait de faire plutôt du cinéma de bon exemple, une sorte de propagande politique, des gens plutôt beaux, non agressifs, blonds, préférence en France, on les aime bien blonds. L'idée, c'est d'essayer de faire un petit cinéma bien propre. Parce que déjà, le cinéma français, il est quand même bien propre. Les histoires sont tellement chiantes que personne n'a envie de les voir, d'ailleurs.
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0: Bienvenue dans la dernière heure de l'émission Maurice et la nuit du mercredi 11 septembre 2024. Autour de l'astre des ondes s'agiteront les poussières d'étoiles suivantes. Céline, Catherine, Renaud, Kader, Ludovic et Geoffrey. Il sera largement question du projet d'Elon Musk d'envoyer des hommes sur Mars. Les théories vont fuser et les planètes des intervenants ne seront pas toujours alignées. L'univers est-il infini ou en constante expansion? Les extraterrestres sont-ils parmi nous? Avons-nous des petites antennes d'interconnexion qui font crrr? Après un hommage au regretté journaliste Didier Roustan, il y aura de la friture sur la ligne entre deux participants qui ne passeront pas leurs vacances stellaires dans la même cabine. Avant de t'éclipser, tu pourras toi aussi réfléchir à la question fondamentale. Un géant de 200 mètres peut-il attraper une voiture qui roule à plus de 200 km/h sur autoroute, avec sa main qui plus est? Orbite à l'écoute.
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2: Tout ça. Donc on a à peu près combien qu'il faut vivre là-bas? Combien à peu près de degrés vous
3: voulez? Bon, je sais pas. Allez, vas-y, parce que là c'est un peu long, Ludovic. Ouais, donc on a la température qui va bien et...
2: Ensuite, bon, vous avez 20 degrés, donc là, c'est sûr que là, vous allez pouvoir...
4: Moi, j'ai dit moins 20.
3: Ouais, moins 10. On a gagné 50 degrés. Alors, qu'est-ce qu'il y a?
2: Ok, comment ça, qu'est-ce qu'il y a? Donc ensuite, bon, bah, d'accord, alors donc, comme t'as proposé notre amie Catherine, donc vous allez faire les bébés, avec les femmes, tout ça.
3: On va les faire dans le train déjà. On n'aura rien d'autre à foutre.
5: Dans les couchettes.
3: Ouais, on va faire des quadruplés dans les couchettes.
2: En fait, toutes les femmes qui vont arriver dans la capsule, qui vont mettre le pied sur Mars, ils vont tout être enceintes déjà.
3: Ils vont
2: accoucher dans un mois après.
3: Ben oui.
4: Qu'est-ce qu'il raconte lui?
3: Bon, et alors, qu'est-ce que tu veux dire, Ludovic?
2: Moi, je voudrais savoir. Donc, vous allez créer comme les.
3: Attention comme de ne pas répéter tout ce qui a été dit là déjà. Hein. Vas-y, Ludovic. Faut que ça avance un peu quand même.
2: Non, mais moi, ce que je voudrais savoir, c'est que vous allez créer une grande famille. Ok? Tous les mêmes gens, puisque en fait, tu as bien dit que c'est un peu que l'élite qui va aller là-haut.
3: Pas forcément.

0: faudra des gens qui savent visser les boulons. Il n'y aura pas que des gens qui écrivent des livres.
1: Merci Maurice.
2: Maurice avec sa clé à choc.
0: Ils me prendront pas, je pense.
1: De prolétaire, attention.
0: Ils me prendront pas. Bon, ok, Ludovic, merci. C'est trop long ton explication là.
3: Tu m'as dit que le voyage, les gens qui sont déjà inscrits, ils payent déjà un gros billet quand même pour monter dans.
0: Ah, j'ai pas dit ça, moi. J'ai pas dit. Là, par exemple, cette année, la NASA a fait une expérience de vie. Donc ils ont fait une capsule de vie sur Mars et ils ont cherché des gens cette année pour les faire vivre dans cette capsule. Donc ils ont un peu galéré pour trouver les gens, mais ils les ont payés.
3: Mais sur Mars, Maurice, il y a des gens qui ont déjà été vivre sur Mars dans une capsule.
0: Non, mais ils ont créé une capsule ici.
1: Qu'est-ce
3: qui travaille
1: quand même.
3: Mais non, mais attends.
0: Mais oui, il y a déjà plein de gens sur Mars. Moi, je suis allé, j'ai fait un aller-retour. Bon, allez, ok, Ludovic, on va y aller. C'est trop difficile là, ton truc. Où tu veux en venir?
3: Je voudrais savoir que donc c'est la population de les élites, quoi, en gros, puisque quand même...
0: Mais non, c'est toi qui dis que c'est les élites. Ils vont sélectionner les gens dont ils ont besoin. Pour recréer un monde, il faut pas que l'élite... Enfin, ce que t'appelles, c'est l'élite, quoi. C'est les chanteurs et les animateurs de télévision.
3: Non,
0: c'est ça, l'élite, pour toi. C'est quoi l'élite? C'est les banquiers.
4: Tu vois ce qu'il veut dire? C'est ceux qui auront le fric pour aller s'installer là-bas, pour fuir la terre.
0: Mais non, parce que c'est pas comme ça que, en tout cas, que c'est présenté.
1: C'est ce que disait Céline en début d'émission, ça. Sur Mad Max, sur la Terre, c'est Mad Max, et sur Mars, les mecs ils vivent dans une société éthérée, super friquée, machin. C'est un peu ça que tu veux dire, Ludo, non?
0: Ben non, parce que c'est pour l'idée, c'est d'aller recréer une vie humaine, et dans la vie humaine, parce que ce qu'on appelle l'élite sur Terre ne sera pas forcément l'élite.
1: Je suis d'accord avec toi, mais c'est bien ça que voulait dire Ludo.
0: Ah, je sais pas, moi. Oui, parce qu'il ne voit la vie qu'à travers l'argent, donc forcément.
1: Parce que lui, il a des billets tellement épais que c'est des blindages. Quoi,
0: mais c'est l'argent terrestre. Là, on parle de la vie sur Mars, donc.
1: Nous sommes d'accord.
0: On va pas débarquer.
5: Il y a encore les colliers de perles.
0: Ce sera
1: la poussière, Céline.
0: Ce sera une nouvelle hiérarchie, une nouvelle société avec une nouvelle organisation. Donc l'élite de la Terre ne pourra pas être forcément l'élite sur Mars. Bon,
5: non, mais il y a plus d'argent.
0: Je viens de te répondre, fallait écouter Céline.
5: J'entends rien.
0: Ah oui, mais c'est pas de ma faute. Allez-y, Ludovic, encore une minute et après on va écouter Geoffrey à Rouen.
3: Maurice, en fait, donc tu crois ça. Donc t'es en train de me dire que donc ok, ils vont prendre un peu tout le monde. Là, quand tu étais en train de rigoler, quand tu disais non, pas toi Céline, ils vont pas t'inviter, ni toi Catherine et KDR.
0: Mais moi non plus, ils vont pas m'inviter.
5: C'est parce qu'il est méchant, en fait.
0: Non, mais moi non plus, ils vont pas m'inviter. Qu'est-ce qu'il y a? C'est pas grave. Moi,
1: c'est parce qu'il est cruel. Je
5: rigole.
3: Alors, maintenant, ma question est la suivante. Ça va être quoi pour sélectionner les gens? Ça va être quoi, à ton avis, toi?
0: J'en sais rien du tout. On verra, Ludovic. Allez, on va écouter Geoffrey. Ouais, d'accord, Ludovic. On va écouter Geoffrey à Rouen.
6: Oui. Oui. J'interviens là pour dire. J'entends depuis hier, j'ai pas entendu avant-hier. Mais comme l'année dernière, chaque fois j'interviens, ça parle de sujets un peu extraterrestres.
0: Bah, c'est tu interviens parce qu'il y a des sujets extraterrestres. C'est ça que tu veux dire?
6: Ouais, puis ça m'intéresse aussi.
0: D'accord. Oui, parce qu'en fait, c'est pas nous qui t'avons appelé.
6: Non.
0: Non, d'accord. Non, c'est juste pour être sûr. Bon. Vas-y, Geoffrey, alors. Mais t'es pas obligé de parler de ça, hein. Tu peux parler de la tarte aux fraises si tu veux.
6: On peut parler de tout.
0: Ah, mais c'est toi qui as la main, donc tu choisis.
6: Je voulais juste revenir. On va pas revenir sur les religions, tout ça, mais à la base, nous ne sommes que poussière d'étoiles.
0: T'as eu ton dessert ce soir ou pas? Parce que j'ai vu qu'il restait un dessert à la cantine, c'était pas le tien.
1: Il a raison, c'est vrai, nous ne sommes que matière d'étoiles, rejetées par les autres étoiles.
6: Et le dessert, j'ai pas pris.
0: Super. Ouais, toi aussi, t'as eu ton dessert, Renaud, ou pas? Dis, hein.
1: Ah, moi, j'ai eu, moi.
0: Les gens sont gênés parfois quand ils ont pas eu le dessert, ils ont peur de réclamer.
1: C'était sous forme de petites gélules et je vous dis que je suis très fatigué.
0: Allez-y, Geoffrey, vas-y, appuie.
6: Et du coup, non,
0: bah. Oui. Fais à ton rythme, hein. Fais à ton rythme, Geoffrey. Hein.
6: J'essaye déjà de le trouver.
0: Ouais. Ouais, trouve ton rythme. Voilà, c'est ça, en fait. C'est comme aux 400 mètres. Il faut que tu trouves ton rythme. Donc, trouve ton rythme, mon vieux. Quand t'es prêt, tu nous dis, hein.
4: De rigoler.
0: Quand t'es prêt, tu nous dis, hein, Geoffrey, dès que t'es prêt.
3: J'ai le droit de rigoler ?
4: Non.
6: Non, que, bah, du coup, tout ce qu'on peut voir aujourd'hui, tout ce qu'on peut entendre.
0: Oui.
7: Nous sommes le 11 septembre et nous fêtons les Adelphes. 1733, décès de François Couperin. Compositeur, organiste et claveciniste français. 1940, naissance de Brian De Palma. Réalisateur, producteur de cinéma et scénariste américain. 1957, naissance de John Moss, batteur anglais et membre du groupe Culture Club. 1965, naissance de Richard Melville Hall, dit Moby. Auteur, compositeur, interprète, chanteur, musicien, producteur, réalisateur artistique et photographe américain. 1974, première diffusion télé de la série La Petite Maison dans la Prairie. 1978, sortie de l'album Starmania de Michel Berger et Luc Plamondon. 1994, décès de Jessica Tandy, actrice britannique. Le film Les Oiseaux, c'est elle. 1998, le président américain Bill Clinton présente ses excuses à Monica Lewinsky, stagiaire à la Maison Blanche et maîtresse du président. En 2001, aux États-Unis, 4 avions de ligne sont détournés et intentionnellement écrasés. 2 avions percutent le World Trade Center qui s'effondre peu après dans les rues de New York. Un avion de ligne frappe le Pentagone à Arlington en Virginie. Un autre avion de ligne s'écrase dans un champ en Pennsylvanie. Environ 3000 personnes sont tuées. Oh, shit !
8: L'impensable vient d'arriver. Un avion transformé en bombe volante vient de fondre sur la première tour du World Trade Center.
7: 2020, décès de Roger Blancharel, dit Roger Carrel.
9: Un vieux savant, oui.
10: Alors, un vieux savant qui parlait comme ça, un peu comme certains personnages qui annoncent la température du matin sur certaines antennes, voyez-vous.
7: Acteur français. Pour la carotte, le lapin est la parfaite incarnation du mal, de Robert Sheckley. Dragon. Les dragons seraient également tenaces, intelligents, mais n'aiment pas la critique.
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12: En fait, moi, je vais vous répondre. Je suis tout petit, j'ai 10 piges, putain, ouais, voilà, il y a un soleil. Moi, je croyais que même tellement que j'étais un petit peu con, si je pouvais construire une grande échelle pour arriver là-haut. Enfin bref.
0: Quand même, ouais.
12: Non, mais moi, je t'avoue. Et toi, tu croyais pas que le soleil, il y en avait qu'un quand t'étais petit à 10 ans?
0: Non.
12: Ah bon? Tu savais, toi, Renaud, à 10 ans, qu'il y avait des milliards?
0: Je savais parce que j'avais appris, hein, c'est tout.
12: À 10 ans.
0: Ah oui.
4: Renaud, ce qu'il a appris. Il n'a pas laissé son imagination l'amener vers d'autres choses.
7: Oui, mais ça c'était avant.
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0: Ça pousse bien ça, hein ? Ça c'est de la musique. Retour du brouhaha. À bord, nous avons Céline, elle a 58, elle est à La Rochelle. Céline à La Rochelle,
5: oui,
0: vous êtes là?
5: Oui, je suis là.
0: Catherine à 58, elle est à Arcachon.
9: Oui, je suis là.
0: Renaud à 56, il est à Paris. Arrêtez de faire de bruit, Renaud. Arrêtez de faire du bruit, c'est insupportable. Voilà, Kader à 49, il est à 3.
19: Oui.
0: Ludovic à 51, il est à Saint-Denis-de-Pile.
19: Présent, Maurice.
0: Geoffroy à 43, il est à Rouen.
20: Présent.
0: Allez, Geoffroy, vas-y. Ensuite, Céline à La Rochelle. Allez-y.
20: Geoffroy.
0: Geoffroy.
20: Ouais. Du coup, oui, pour dire, je me force un peu à appeler parce que j'avais envie de changer un peu l'animation ce soir de l'émission. On entend souvent les mêmes personnes, des fois il y a des sujets un petit peu redondants.
9: Tu penses apporter quelque chose de nouveau à l'émission?
20: Forcément, puisque
19: non,
20: je suis nouveau.
19: La patate.
20: Redondant, mais juste.
19: Redondant.
0: Ouais, c'est bon. Laisse-le parler, Ludovic. T'es très marrant. Merci.
20: Les expressions, tout ça. Les commentaires. Enfin bref. Et que et puis aussi apporter un autre avis sur ce sujet qui est d'où on vient, pourquoi on est là et pourquoi on irait ailleurs et encore plus loin. Ça, c'est les questions que tout le monde se pose.
21: Ouais, tout le monde se pose, je sais pas. Hein. Je suis pas intéressé pour aller dans l'espace.
9: C'est pas un peu
21: dès qu'il s'agit de s'envoyer en l'air, ça va être très dur, hein, de toute façon.
20: S'envoyer en l'air, ouais, déjà. Juste savoir.
21: Pardon. Non, je voulais juste apporter une touche de légèreté dans ce torrent de larmes.
20: Merci. Et où on va, pas forcément dans l'espace, hein, Si tout le monde se pose ces mêmes questions, c'est Kader qui dit.
21: Moi, je me pose pas ces questions-là.
20: Et savoir d'où on vient. Là, tu te les poses. Tout le monde se les pose. Mais finalement, qu'est-ce qui a amené.
21: Je me pose pas de questions. C'est d'où je viens. Je sais d'où je viens.
20: Oui, mais tant mieux. Parce que on a quand même des racines.
21: Putain, fou, vache.
20: Au début, en forme d'intelligence, chez les primates, on va dire, il y a 50 000 ans.
21: Et Geoffroy, je ne sais pas si tu as écouté les quelques émissions qui viennent de précéder, mais moi j'avais dit que sous réserve d'auto-extinction, c'est-à-dire d'auto-destruction, en fait, de notre. Parce que c'est vrai que s'il y a une espèce dominante. Voilà, une espèce dominante sur la planète, on peut très bien s'autodétruire. Ça, c'est vrai, hein, avant de pouvoir aller quoi que ce soit
5: sur la Lune. Je comprends pas pourquoi tu viens dire ça, Renaud. Il est pas en train de parler
21: parce
5: de
21: que, en fait,
5: c'est pourquoi un tu viens peu, sentir. Le mec est en train de commencer à essayer de dire ce qu'il a envie de dire, il a du mal à le dire. Toi, tu nous parles d'autodestruction.
21: D'accord, pardon, je me suis mépris. Excusez-moi. Mais ce que je veux dire, c'est qu'elle n'est pas, du tout probable.
20: La solution
9: non, mais laisse parler Geoffroy quand même, en vrai.
5: Laisse parler
9: Geoffroy,
5: pourquoi
9: pas.
5: Geoffroy, à Rouen, il fait quel temps là-bas? Il y a un microclimat là-bas ou...
20: Ah bah, comme partout. Alors, je suis pas à Rouen, je suis à Rouen.
5: Rouen, d'accord. Okay.
0: Ah, Rouen, c'est où ça? C'est vers où?
21: C'est en Bretagne, ça.
0: Et ouais. C'est R-O-H, ouais. Non?
20: R-O-H, ouais.
0: Ouais, c'est ça. A-N. À Rouen, d'accord.
21: A-N. A-N.
0: Ouais. Vas-y, hein, Geoffroy, hein, prends ton temps, hein, vieux.
20: Non, je sais que tout le monde peut intervenir à tout moment. Donc,
0: Dès que tu auras dit quelque chose, oui, je pense que quelqu'un voudra intervenir, mais on attend que tu dises quelque chose.
21: Moi, j'aime bien les Bretons, j'adore. Il y a un côté breton chez moi.
0: On est très content que tu aimes les Bretons, Renaud. Allez-y, c'est bien. Renaud, merci. C'est une très bonne nouvelle pour tout le monde. Allez-y, Geoffrey.
1: Geoffrey, t'aimerais bien y aller, toi, sur Mars?
20: Oui. Oui, mais... T'aimerais bien y aller? Bah pour survoler,
1: par exemple, pour une mission où on envoie des gens sur Mars pour commencer à créer une civilisation, les premiers humains sur Mars. Est-ce que tu aimerais en faire partie, par exemple? Ouais, des terriens sur Mars.
21: Des crêpes sur Mars.
1: Est-ce que tu aimerais...
20: En Amérique, bref.
1: T'aimerais bien.
20: Je sais pas si... Si on peut se poser la question si on aimerait ou si on n'aimerait pas, de toute façon, c'est ce qui est l'intention est là. Les gens y ont pensé, donc forcément, on va essayer de le faire. Ce ne sont que les prémices, on n'y est pas encore. Donc on ne sait pas.
1: Toi, est-ce que ça t'intéresserait, par exemple, d'y aller? Tu serais pour ou contre? Moi je n'irai pas. Moi, j'irai pas, par exemple.
20: Ben non, aucune raison.
1: Quoique.
20: Le paradis, il est ici. Enfin.
1: Pourquoi pas?
20: Et seulement, voilà, des gens y ont déjà pensé. Pourquoi on en parle? Pourquoi on le fait? Parce que ça va dans le cours. C'est...
0: Oui.
2: Oh non, non, non.
0: Vas-y, Geoffrey, vas-y.
20: Soi-disant, dans notre cours d'évolution, est-ce que c'est la bonne évolution? Est-ce que c'est bien dans ce cours-là qu'on doit aller? Je ne sais pas.
2: Il y a combien d'habitants à Rouen?
20: J'ai tellement envie d'aller. C'est bien de savoir que ça existe, comment ça se passe, est-ce qu'on peut trouver dessus? Mais on sait très bien ce qui va se passer. De toute façon, oui, comme disait c'est Renault, on va d'abord aller sur la Lune, construire ce qu'il faut sur la Lune pour pouvoir accéder à des planètes plus lointaines.
21: Je pense que c'est effectivement la méthode envisagée,
20: oui. Oui, bah oui,
2: on va y installer pas des humains, mais des machines sur la Lune à Mars qui pourront éliminer des gens sur Terre.
21: Oui, pourquoi éliminer des gens sur Terre? Pourquoi éliminer des gens?
2: Je pense que ça pourra éliminer des armées depuis l'espace, ça sera plus facile.
21: Ah, toi, t'as déjà le point de vue militaire de la conquête spatiale, toi, d'accord.
2: Bah, de toute manière, je ne pense pas qu'Elon Musk ait eu l'autorisation de faire ça si le ministère de la Défense américaine l'avait pas autorisé.
21: Ah bon? T'es sûr de ça? Parce que, en fait, la NASA...
22: Tu abandonnes la moitié de l'humanité ou même plus sur la Terre, donc tu les condamnes. Donc c'est une façon de les tuer, quoi.
21: Mais il n'y a pas besoin de militarisme là-dedans.
22: Ah non, pas c'est en pas fait, nécessaire. Non. Je suis d'accord. Tu les tues quand même.
2: Au lieu d'installer des satellites autour
21: de la
2: Terre... Tu ne les tues pas?
21: Pourquoi le fait d'aller sur Mars oblitérerait la vie sur la Terre? Je comprends pas.
22: C'est un plan B. C'est bien ce dont on parle depuis le départ, en fait.
21: Non, pas du tout. C'est un plan A plus B.
22: Non, c'est un plan.
21: Non, mais pas du tout. Mais bien sûr que non. C'est pas parce que tu pars sur Mars que tu condamnes la vie sur la Terre. Enfin, qu'est-ce que vous racontez?
22: Non, mais c'est pas lui qui le fait. On le fait tout seul, donc.
23: Elle a raison, Céline, parce qu'en fait.
21: Mais non, mais pas du tout. Tous les gars, mais vous savez, vu la biomasse, vu le système, nous on n'est pas beaucoup. Ça fait 200 ans qu'on a la révolution industrielle. C'est peanuts vis-à-vis des évolutions de la Terre. Hein. Je vous assure, c'est vraiment rien, quoi.
1: Ça va de plus en plus vite, Renaud. Ça va de plus en plus vite. Mais moi, ce que je crois, c'est que c'est pas aux planètes de s'adapter à l'homme, c'est à l'homme de s'adapter. À cet environnement, qui veut conquérir Mars, c'est à lui de s'adapter à Mars.
21: Bien sûr, je suis d'accord, Catherine.
9: Il le saura.
2: Catherine, il avait dit la même chose. Renaud, il a dit c'est pas l'homme qui prend la mer, c'est la mer qui prend l'homme.
9: Renaud, il avait dit aussi, je connais en plus Renaud. J'avais été sur son bateau.
21: Et tout le monde me connaît, moi. Attendez, vous ne savez pas.
9: Mais Renaud du bateau. Bon, bref. C'était Geoffrey, je crois, qui parlait.
21: Non, mais ce qu'il y a de rigolo, c'est qu'il y a un côté apocalyptique à la conquête de Mars, à vous entendre. Oui, c'est pas vrai.
9: Oui, parce qu'on se dit, si on a qui vont sur Mars, c'est courage, fuyons, les
22: rapides. C'est pas du tourisme, il va pas faire du tourisme, en fait, Renaud, que tu parles.
9: Je parle d'une colonisation.
22: Lui, il n'a pas cette vision d'aller faire des croisières sur Mars où il n'y a rien à foutre.
21: Non, pas du tout. Moi, j'ai une vision colonialiste.
22: D'accord, mais ok, mais c'est pas toi qui organise des voyages, je crois. Donc,
0: je pense que très bien.
21: Céline, c'est un peu facile ce que tu dis là. Mais sinon,
22: on peut très bien viser
21: les lunes de Saturne ou de Jupiter, quoi. Tu vois, je veux dire, c'est pas un problème.
22: Alors, on peut tout faire, sauf que là, personne ne le fait. C'est Elon Musk qui fait quelque chose dont on parle. C'est tout. Maintenant, on peut parler effectivement de faire des croisières sur le Rhône. Hein.
21: Moi, je parle pas d'Elon Musk. Je parle de la volonté.
0: C'est Elon Musk.
21: D'accord. D'aller voir ailleurs.
0: Coïd. Ok. Allez, encore une petite. Oui, tout à fait. On va écouter Geoffrey encore un petit peu. On va essayer. Et ensuite, on ira à La Rochelle, puis à Arcachon, puis à Paris, écouter Renaud. Allez-y, Geoffrey, essayez de faire une. Vas-y.
20: Succès. Du coup, pour pas bâcler quand même. Qu'on a l'habitude de faire finalement, peut-être en allant chercher ailleurs alors qu'on n'a pas fini de faire ce qu'on a à faire ici même. On nous fait penser à des choses de toujours aller voir ailleurs, mais oui, encore une fois, on pose jamais la question aux gens, est-ce qu'ils font bien les choses correctement comme ils devraient à leur place, dans leur environnement propre.
23: Ça, c'est pas mal.
20: Là est la question, finalement.
0: Et ouais, on va la garder, on va l'examiner. Céline à La Rochelle.
22: Ouais. Merci. En fait, je réfléchissais avec toutes vos histoires là depuis quelques jours. Du coup, je me disais, en fait, l'infini, c'est un. Enfin, on nous dit qu'on est effectivement dans un univers infini, très bien.
21: Non, pas du tout.
22: Mais.
21: On est dans un univers en
22: expansion permanente, très bien. Tu peux me laisser juste faire une phrase sans arrêt commenter parce que c'est super
21: raison. Quoi. Je voulais juste corriger cette erreur massive.
22: Ok. Sauf que pour la plupart des gens, on est donc dans un univers infini. Ok. Parce qu'on n'arrive pas en fait à mesurer. Alors il y a effectivement c'est un concept mathématique, mais on ne pourra jamais mesurer l'infini. C'est par définition c'est immesurable, impossible de mesurer, et on ne sait pas en fait où on se trouve. Nous tous là. Donc il y en a qui parlent très fort, il y en a qui savent plein de choses, mais qui que nous soyons, nous ne savons pas où nous sommes. Et je pensais à tout ça en vous écoutant avec toutes vos versions différentes. Et moi j'ai eu une théorie complètement foireuse mais qui m'amuse. Je me disais, et si en fait de ce que je vous parliez de fourmis hier, je crois, de l'interaction de l'homme et de la fourmi. Ouais. Et je me dis, je sais. Et je me disais, tiens, et si finalement on sait qu'il y a un infiniment petit pour nous, donc un infiniment grand forcément pour nous aussi, et si nous n'étions qu'un infiniment petit pour autre chose finalement, et si on était peut-être une boule de neige. C'est usant, je te jure, tu uses.
21: C'est un peu ce que disait Catherine hier, c'est ça que je veux dire. Pardon.
22: Ok, bah écoute, donc je dis comme Catherine hier, donc et si nous n'étions qu'une boule de neige posée sur un bureau. Voilà, et en fait tout ça on est incapable de le savoir et je pense qu'on sera tous morts depuis des générations avant de le savoir. Et c'est quelque chose d'assez intéressant. On part du principe qu'on est dans l'infini, que la Terre est dans un système dans un univers qui est infini. Compris, mais... Voilà. Et que donc on ne sait pas en fait dans quoi on est. Puisque l'infini, on peut pas le définir par définition non plus. Donc on ne sait pas, il n'y a pas de limite à ça. C'est un concept mathématique à la base.
21: Objection.
22: Non, putain, ouais, tu feras ton objection quand tu feras ta main,
23: après, s'il te plaît.
22: Et que donc, puisqu'on ne sait pas en fait, donc dans quoi nous serions? Puisque pour n'importe quel esprit humain rationnel, il est extrêmement compliqué d'imaginer l'infini. Ludovic, tu vas pas t'y mettre, s'il te plaît. Attends, je n'entends pas ce que tu dis en plus. Donc, je n'entends rien ce que tu dis, Ludovic.
23: Non, mais je voudrais que tu m'expliques avant que tu ailles plus loin. Mais je voudrais que tu reviennes juste un tout peu là-dessus. Céline, comment ça tu dis, mais on ne sait pas où on est?
22: Non, parce que on ne sait pas où on est. Mais parce qu'on est effectivement, on est dans l'espace, ça on sait. On est entouré par des planètes, ça on sait. Dans un système solaire qui... Oui, d'accord, mais c'est ce qu'on a su trouver, c'est ce qu'on a su découvrir justement grâce à la conquête de l'espace. Mais on n'est pas allé très loin, et donc on part du principe qu'on est dans un système infini. Et ça, c'est un principe, puisqu'on ne peut pas le vérifier. Et moi, ça m'intéresse parce que je me dis
3: le rôle. Tu parlais du rôle.
23: Tu crois qu'on peut pas se situer où on est dans l'espace, c'est ça?
22: Non, mais je te dis que en fait, il faut partir du principe qu'on
23: Quand tu dis, c'est pas où, c'est ça que je voudrais comprendre.
22: Je te dis que le système, la notion d'infini est un concept, est un précepte absolument incroyable à imaginer puisqu'on ne le connaît pas. On ne le connaît pas. L'infini. Dans toutes nos existences, on ne connaît que des choses qui sont finies, d'accord? Voilà. Et donc, on est obligé d'y croire, enfin, de se croire forcément. On va pas partir effectivement dans des histoires de complot, mais cela dit, on ne sait pas dans quoi nous sommes, en fait, en dehors de ce qu'on a exploré, dans ce qu'on connaît, dans ce qu'on... Voilà.
23: Et donc, c'est ça que j'arrive pas à comprendre. Quoi. On ne sait pas.
22: Mais parce qu'on n'est pas allé plus loin que ce qu'on a pu, là où on a pu aller, Ludovic. On est allé sur la Lune.
21: Céline, tu poses une question. D'accord.
22: Oui,
23: okay. Comme tu dis,
21: je vais essayer d'y répondre, ou alors Ludovic. Qui va essayer avant moi. Vas-y.
23: Non, non, mais vas-y, Renaud. Vas-y, t'es plus calé, toi. Il n'y a pas de souci.
22: Non, t'as pas personne, justement. Mais personne ne sait. Voilà, personne ne sait.
21: Et aucun humain, c'est là où je disais une objection. C'est moi, je ne sais pas cela. Je ne sais pas cela. Simplement, je sais. Il y a quelque chose que je sais, c'est qu'en mathématiques pure, l'infini.
22: Oui, existe. Je suis d'accord, mais c'est un concept, c'est ce que je t'ai dit. J'ai dit l'infini est un concept mathématique. Voilà, indépendamment de ça, on ne peut pas, et par définition, on ne peut pas vérifier que l'infini existe puisqu'on n'en fait pas le tour. T'es d'accord là-dessus?
21: Non, ça n'est pas ça, Céline. C'est que, en mathématiques, il existe des axiomes. Des axiomes, c'est quelque chose.
22: Oui. Sauf que
21: excuse-moi, c'est ta main, vas-y.
22: Et c'est pas ça, Renaud, c'est que tu peux me parler de mathématiques.
21: Je voudrais essayer de t'expliquer quelque chose avant que tu me dises oui, mais tu vois, parce que tout ce qui est important vient après le mais. Je voudrais juste t'expliquer quelque chose sans mais.
6: Mais explique-lui parce que moi ça m'intéresse aussi.
21: Voilà. Ouais,
22: vas-y, moi aussi.
21: Alors, si vous voulez bien, j'en ai pour peut-être 2 minutes et je sais que je m'exprime pas bien. Je ne suis qu'un prof de supérieur, je ne suis pas docteur.
22: Bon, allez, toi, tout ça, vas-y.
21: Voilà. Alors, je vais vous dire, très franchement, cette notion d'infini qui vous malmène, elle existe en mathématiques, elle a été étudiée le plus profondément possible jusqu'à des théories d'incomplétude qui a écrit Thomas Gödel au début du XXe siècle. Et on demande, par exemple, avec des questions, si on pouvait diviser l'infini par zéro. Des choses complètement dingues. D'accord ? Qui sont, en termes mathématiques, a priori, des inepties. Mais en fait, non, ça ne sont pas des inepties.
6: Les mathématiques, c'est inepte.
21: D'accord ?
6: Parce que les parallèles, par exemple, ne se rejoignent jamais, mais à un moment, elles se rejoignent. Ça veut dire quoi? Moi, je comprends
21: rien. Oui, dans la géométrie euclidienne, parallèles se rejoignent dans d'autres géométries. Bon, bref, on va pas épiloguer là-dessus. Simplement, il y a des logiques. Céline, pardon.
22: On commence pas à gueuler.
21: Je veux juste t'expliquer un truc. C'est que il y a d'autres logiques, comme d'autres types d'intelligence. Il y a d'autres logiques mathématiques qui nous permettent, avec d'autres outils, parce que la conscience et donc la compréhension humaine ne fonctionne que par cela, par les outils qu'elle se met à disposition pour comprendre le réel. les réels, c'est...
22: Non, tu réponds rien à ma question. Enfin, excuse-moi, tu peux en faire... Alors, et je suis rassuré que tu sois pas prof, hein, parce que par contre, ça marcherait pas du tout. Parce que pour moi, là, tu n'expliques rien, quoi.
21: Et ce que je veux t'expliquer, c'est que
22: les mathématiques,
21: tu dis l'infini, l'infini n'existe pas.
22: Non, déjà, l'univers n'est pas... Renaud,
21: ouais, l'espace... Non, mais l'univers n'est pas infini, en fait, quand tu dis l'univers est infini. Mais non, je vais pas commencer à gueuler. L'univers est en expansion à partir d'un point, d'une singularité. C'est ça qu'il faut que tu comprennes. C'est, elle n'est pas un infini dans toutes les dimensions.
22: Non, que j'admette, que je l'admette. C'est très différent, Renaud, que je l'admette.
4: Voilà.
22: Non mais c'est vrai. Non mais c'est
21: important.
22: C'est pas.
21: Non mais c'est
22: voilà.
21: Important.
22: Toi,
21: c'est important.
22: Voilà, tu peux faire toutes les tout ce que tu veux. Tu peux me lire tout ce que tu as pu lire. D'abord, tu n'es pas allé dans l'espace. Voilà. Donc et en fait, je pense que moi, je vais me. Ben non. Et c'est vrai. Et je pense qu'il faut qu'on va forcément croire à ce que des savants, des vrais savants. On fait comme découverte, ça j'y crois.
8: Je sais pas de quoi vous parlez.
21: Tu es un peu méprisante. J'essaie juste de t'expliquer. Oui, mais il faudrait qu'on puisse avoir un vocabulaire commun. Quand tu parles de l'univers qui est infini, non. En fait, l'univers n'est pas infini, il est en expansion. Ça n'a rien
22: d'accord,
21: à voir.
22: Il est en expansion, mais il est infini. Donc il y a une fin.
21: Pas du tout.
22: Voilà, donc il est infini.
21: Le fait d'être en expansion, c'est de... parce que tu es dans l'erreur. L'univers n'est pas infini, il est en expansion.
4: Mais s'il est en expansion, c'est qu'il est infini. L'expansion,
21: donc,
22: ça ne
21: prolonge pas forcément. Il n'y a pas forcément une fin. Il n'y a que vous qui introduisez la notion de fin.
4: Parce qu'on est humain et l'humain a besoin de ramener les choses à des choses qu'il connaît, qu'il sait.
21: Ok les gars, j'ai dit ce que j'avais à dire, allez-y.
22: Non, je pense que tu es beaucoup trop intelligent pour nous, en tout cas, à mon avis. Et moi, pour revenir à mon idée qui me fait marrer, c'est qu'effectivement, je me suis tout d'un coup imaginé un truc qui me fait rire. En me disant et pourquoi effectivement on serait pas le parce que bon vous partiez quand même du principe qu'on était venu d'une autre planète enfin je sais pas quoi et je me suis dit dans tout ce truc là pourquoi pas imaginons qu'on soit effectivement juste une boule à neige sur le bureau de quelqu'un qui serait un géant et qui aurait juste qui aurait juste l'univers infini dans une petite boule Ludovic, je rigolais c'était pour rire.
23: Oui. Tu sais quoi, je te suis sur un truc. Et si tout ça, imaginez.
22: Tu vas partir dans le complot, là, je te vois venir avec tes trucs.
23: Attends.
22: Vas-y.
23: T'es pas loin de l'histoire. Et si tout ça, c'était pas juste notre imagination, dans notre imaginaire.
22: Ah ben aussi, ouais.
23: Si on...
22: Non mais c'est possible. Si de toute façon, tout est possible. C'est ça qui est rigolo.
21: Et les pierres sont vivantes.
22: Et surtout, on sait pas effectivement d'où vraiment on vient. On sait pas où on ira. On n'a aucune certitude en dehors de celle de savoir où on est aujourd'hui en fait et de à peu près connaître le passé et pas du tout l'avenir.
23: Non mais tout. En fait, Céline, mais même pas. Regarde, tu t'imagines qu'en fait là ce qu'on se parle là avec Maurice, avec Renaud, toi, tu vas
22: partir dans des trucs absolument incroyables.
4: On n'est pas là.
23: Mais
22: on est dans l'imagination de quelqu'un. Voilà.
4: Tout ça n'est qu'une projection de ton esprit. On n'est pas là, en fait. On n'existe pas.
22: Sans rigoler, Ludovic, toi, tu vas partir dans tous les sens. Et je pense qu'effectivement, la notion d'infini, de toutes ces planètes rondes qui tournent comme ça parfaitement bien, est quand même quelque chose de totalement dingue. Cinglé, vous parliez de la machine humaine il y a 2 jours, je crois.
21: Sauf que c'est pas vrai, ça.
22: Putain, t'es fatigant, hein. Je te jure que t'es fatigant, toi. Vraiment. Allez, je passe la main.
0: Ah, t'as fini. Alors, on va écouter Catherine Arcachon.
10: Oui, c'est la Terre, la rotation de la Terre, ainsi que le. C'est pas circulaire, c'est elliptique, je crois. Mais peu importe, on n'en est pas là. On en est à peut-être qu'on n'est que chacun, on n'existe que par la pensée de l'autre. C'est-à-dire que Alors,
21: objection.
10: Ouais, mais non, mais voilà. C'est-à-dire que vous n'existez que parce que je parle avec vous. À partir du moment où je suis pas avec vous, je parle pas avec vous, vous n'existez plus dans ma tête, dans mon monde, à moi. Vous êtes évanoui. Vous n'existez plus. Donc, c'est moi qui vous crée.
23: Et c'est pas si con que ça, qu'est-ce qu'elle dit.
10: Non, j'arrête. Je dis ça pour rigoler.
23: Parce que moi, je vais revenir là-dessus quand ça va être maman.
10: Oui, mais attends, Ludo. Je disais ça pour faire ma faux folle. Mais en vrai, la réalité, ce que je pense, c'est que ce n'est pas l'homme essaie de maîtriser l'univers et la nature. C'est plutôt à l'homme. Et l'homme va s'adapter, on va se transformer. Les hommes seront de plus en plus petits, la tête penchée sur un téléphone portable. L'univers, le méta-univers, il est déjà là. C'est Internet, c'est les ondes. On n'a pas besoin d'aller sur Mars. Déjà, c'était assez incroyable à une époque de dire qu'on pourrait se parler à des centaines, des milliers de kilomètres. Et maintenant, on se voit. Alors tout ça, ça va être de plus en plus possible. On va se téléporter sur la Terre et on aura besoin de moins d'espace. On n'aura pas besoin d'aller sur Mars. Je ne sais pas si vous voyez ce que je veux dire.
20: Les jeux vidéo, comme ça.
21: Moi, je vois très bien. Ce sont des méthodes effectivement intéressantes qui commencent à être explorées en physique quantique sur la téléportation, sur des choses comme ça. Effectivement, ce sont des choses. Nous en sommes au balbutiement de ce genre de choses. Nous verrons bien ce que ça donnera.
10: Dans l'avenir, on n'aura pas besoin de plus d'espace parce qu'on va matériellement rester là, mais on se déplacera quand même. Les pensées, nos pensées, nos actions, ça va se déplacer. Mais on n'aura pas besoin de terre, de matière terrestre pour le faire.
21: Oui, l'éventail des possibles vis-à-vis de notre... L'éventail des possibles vis-à-vis de notre compréhension de la physique réelle, c'est-à-dire au-delà de la physique relativiste, est absolument vertigineuse. Nous en sommes à la préhistoire de notre compréhension des forces qui sous-tendent le réel. Et c'est clair, c'est très clair.
10: Dans le futur, dans le futur, peut-être, j'en sais rien, je n'existerai peut-être pas, mais moi ou d'autres, je pourrais très bien, par exemple, être ailleurs, avec toutes les sensations, les connexions, agir sur mon environnement proche qui sera le même que celui où je suis là actuellement.
21: C'est très marrant parce que ce que tu dis se rapproche étonnamment d'un travail d'un mec qui a étudié de très très près les abductions aliens, qui était le docteur John Mack, qui était président de la chaire de psychiatrie à Harvard, donc pas n'importe quel psy de bas de gamme, et qui a fait un échantillon assez conséquent de gens qui se présentaient comme des altérations de conscience en présence d'extraterrestres. Et les travaux de ce mec sont assez troublants.
10: Mais moi, je suis pas en train de dire qu'il y a des extraterrestres avec nous. Je suis en train de
21: dire. C'est pas ce que je veux dire, Catherine, c'est que tu parlais de conscience, tu parlais d'état de conscience.
10: Voilà.
21: Si tu veux. Voilà. Et les mecs étaient élevés à un état de conscience que le psychiatre clinique, si tu veux, donc médecin, hein, d'accord, qu'il était président de la chaire de psychiatrie de Harvard, donc pas rien, hein, tu vois, c'est pas le premier psychiatre venu, on était arrivé à dire, moi je ne comprends pas pourquoi ces gens-là décrivent ce qui est quelque chose de réel, qui s'est réellement passé dans leur perception du monde, etc., etc. Sans prise de drogue, etc., évidemment, hein. C'est extrêmement intéressant ce que tu soulèves. Exactement. C'est extrêmement intéressant. Et c'est pour ça que hier, quand j'ai parlé des ovnis et que je disais que ça dépassait de loin l'hypothèse tôle et boulon, Je pense que s'il y a des intelligences extérieures qui viennent nous voir et qui essayent de nous pas contacter, tu vois, mais de rentrer en osmose avec nous, c'est à ce niveau-là, quoi. C'est à ce niveau-là.
7: Je pense qu'il y a des trucs, il y a des choses, il y a des trucs, on comprend pas pourquoi, on capte des trucs, et tous, ou même sur la Terre entière. Par exemple, l'apparition de l'écriture est arrivée au même moment sur la Terre entière.
21: J'ai une question, vous posez. Oui, alors ça, c'est encore autre chose. C'est encore autre chose.
7: Oui, mais bon, ça veut dire quand même qu'il y a des connexions qui se font. Il y a des connexions qui se font.
21: Oui, il y a des connexions. Tu sais, Catherine, je vais te dire un truc. Il y a un truc qui est incroyable dans l'histoire des idées. C'est que la même idée est apparue dans différents endroits du monde au même moment de l'histoire.
7: Au même moment.
21: C'est absolument phénoménal. Incroyable et personne ne sait expliquer cela.
7: Voilà. Et personne ne sait pourquoi. Parce qu'il y a des connexions. Des connexions. C'est des antennes, comme des petites antennes qu'on a, que certains ont. On capte des choses et ça fait des courants.
21: Je suis assez d'accord. Tu vois, Catherine, c'est pas souvent que je dis ça, mais je suis assez d'accord avec ce que tu viens de dire. C'est ce phénomène d'égrégore, de la conscience humaine, sont assez intrigants.
7: Eh bien, tu vois, moi, c'est ce que je ressens, en fait. Ça fait des trucs comme ça. C'est les énergies, d'accord, mais il y a des signaux.
21: Moi, j'aimerais bien que la science s'intéresse à ce genre de choses, vous voyez.
7: Bah, moi aussi, mais pas trop, parce que je veux pas être un sujet d'étude.
23: Mais non, c'est inexplicable.
21: Moi, c'est pas du tout mon domaine, hein. Moi, je suis très tôt les boulons, justement, et c'est quelque chose qui me fascine, vraiment.
7: Mais tu sais, par exemple, moi j'étais beaucoup dans le toucher, le massage, je travaillais comme ça. Et il y a des gens comme ça, tu sens quelque chose, tu sens des trucs, et la personne, ça fait, enfin, je sais pas comment l'expliquer, elle te raconte sa vie, elle se met à pleurer et tout. Et moi, on me disait toujours, mais pourquoi tu fais pleurer les gens? Je dis, mais c'est pas de ma faute, je les fais pas pleurer, ils me crient. Ça fait comme ça, là, un truc bizarre. Et c'est des captations, des capter des trucs. Oh. Ouais, c'est un peu ça, je parle encore folle. Je vais retrouver l'Okiti, c'est mieux.
0: Ouais.
21: Voilà,
0: justement,
21: non, mais
0: en fait, ça tombe bien. Voilà, on va écouter.
21: Ça tombe bien.
0: On va écouter Renaud à Paris. Allez-y, Renaud.
21: C'était extrêmement intéressant les expériences de conscience qui nous sont ramenées, alors que ça soit par des mecs qui sont des fumistes notoires comme Castaneda ou les religions, Castaneda, d'ailleurs.
8: Je connais Castaneda.
21: C'est vrai, c'est bien.
8: C'est un espagnol.
0: Moi, je connais Castelnaudary. En fait. Allez-y, Renaud.
21: Comme le disait Geoffrey tout à l'heure, effectivement, il y a des états de conscience qui sont absolument intéressants, au-delà de simplement la simple physique basique de nos expériences sensibles. Comme le disait Jaurès, il y a des états de conscience qui on se plaît à rêver, Jaurès, comme vous le disiez hier. Pardon ?
8: Jaurès aussi, je connais. La station
21: c'est
8: métro
21: bien.
8: Jaurès,
21: c'est ça ? Ouais, c'est ça.
23: Non, Jaurès.
21: Arts et métiers, Kader.
0: Ah, c'est pas le même endroit, Jaurès, c'est Arts et métiers. Hein. Bon,
21: ouais, allez-y. C'est une autre station de métro. Moi, je la préfère perso, mais voilà.
0: Et, j'aime bien Doménil, moi. J'aime bien Félix Éboué.
21: C'est vrai.
0: Ouais. C'est grâce à sa station.
21: Moi personnellement, il y en a une que j'adore, c'est la mode Piquet Grenelle. À chaque fois, je cherche la contre-pétrie, je la trouve pas quoi.
0: Ah oui. Bibliothèque aussi, c'est sympa, c'est singulier, très moderne, avec des plafonds très hauts. C'est formidable. Ça sent un peu la merde parfois, par contre, dans certains coins. Je sais pas pourquoi d'ailleurs. Ouais. Allez-y, Renaud.
21: Il y a qu'à Paris, il y a une station de métro qui s'appelle. Peut s'appeler la mode Piquet Grenelle, quoi, tu vois. Bref, moi j'adore ma ville. C'est encore autre chose. Mais en tout cas, cette idée d'égrégore, si tu veux, de puissance de conscience, ça c'est quelque chose qui est extrêmement intéressant. Des mecs dont on a fait des fumistes dans la littérature classique qui se sont intéressés à ça. Alors, je vais pas rentrer dans le trip chamaniste, etc., etc., parce que même si je pense que dans l'histoire humaine, il y a eu donc des expérienceurs, ouais, des gens qui ont eu déjà conscience des auras, des énergies, des énergies telluriques qui gouvernent l'univers en fait, hein, ouais, même peut-être notre déjà notre propre système tellurique, tu vois, de ruisseau et tout. Les sorciers, pour moi, c'est pas quelque chose qui est à négliger. Il y a des gens, ils arrivent, c'est absolument incompréhensible selon la physique classique, mais les mecs, ils arrivent à te détecter un cours d'eau souterrain au milieu d'une plaine de calcaire, quoi. Tu vois, je veux dire, c'est complètement dingue, quoi. Donc, effectivement, il y a encore des choses que nous ne comprenons pas, qui sont dans le domaine de la conscience humaine, puisque je ne connais toujours pas de musaraignes ou de chimpanzés qui cherchent des sources avec une baguette, tu vois, comme ça, au milieu d'une plaine calcaire. Non, ils vont directement à la source de l'eau qui jaillit. Ou alors ils creusent, tu vois. Et effectivement, il y a des choses comme ça
11: quand il va y avoir, par exemple, un tsunami, tu vois, tous les animaux, ils sont ils se barrent tous, et avant même que
21: ce sont les ondes électromagnétiques déclenchées par le séisme. Si tu veux, ça a une activité
11: tu te barres aussi, tu vas, ils ont raison, enfin oui bien sûr.
21: De toute façon, déjà, quand tout s'arrête, tu tends l'oreille, hein, déjà. Hein, tu vois.
11: Oui, exactement.
21: Bon, voilà. Excusez-moi, je voulais juste dire que la conquête spatiale, ça n'est pas un rêve. C'est quelque chose de palpable. C'est quelque chose qui est à la portée de nos petits-enfants.
11: C'est envisageable. Mais bien sûr que
21: c'est envisageable.
11: Est-ce qu'il y aura des chats? C'est ça que je
21: voudrais savoir. Comment? Ah bah forcément, il y aura des chats. Regarde Alien, il y avait des chats dans Alien, tu vois.
11: Bon, mais ça va, on se connaît pas, Alien.
21: C'est vrai, tu n'as jamais vu Alien.
11: J'aime pas trop les films, moi. J'en ai trop déjà dans ma tête, ça me suffit.
21: D'accord. Bon, bah, il y a un chat dans Alien qui s'appelle John C, et il s'en sort toujours. D'ailleurs, c'est pour ça qu'il est devenu un héros, c'est parce qu'il s'en sort, il s'en sort toujours, le chat, quoi, tu vois. Bon, je passe la main, merci.
0: Ouais, écoutez, Kader à 3.
12: Eh ben, dis donc.
0: Eh oui.
12: Ça en fait des choses, hein. On fait beaucoup de choses. J'ai un peu de mal avec tout ça, ça trouble un peu. C'est pas que ça trouble, c'est surtout que j'arrive pas à avoir le. Je me posais la question à un moment donné, Maurice. C'est-à-dire, comment tu fais? Est-ce qu'à un moment donné, tu coupes les écouteurs ou tu écoutes tout?
0: Non, j'écoute tout, moi. D'accord. Avec attention.
12: C'est un exercice.
0: À la fin de la soirée, t'es fatigué, hein.
12: Ah, je sais pas comment tu fais, Maurice. Je ne sais pas. Bon, c'est un peu décousu. Non, je voulais juste revenir un peu sur les consciences et puis tout ça. C'est des choses que, effectivement, chacun d'entre nous, on peut expérimenter sans se connaître personnellement. On peut conscienciser des propos, conscienciser une pensée. On peut tout à fait comprendre que Maurice, par moment, doit se faire chier à écouter ce qui se raconte à l'antenne, comme par moment, il doit bien rigoler. C'est tout à fait concevable, d'ailleurs. Ce soir, je voulais avoir une pensée pour quelqu'un. Je ne sais pas si tu as connu Didier Roustan, Maurice.
0: Non, je ne l'ai pas connu personnellement. J'en ai parlé en ouverture d'émission tout à l'heure.
12: Ah, peut-être que je n'étais pas encore là, donc. Oui, j'étais pas là. Mais voilà, je voulais avoir une pensée pour cet homme-là, parce que c'est quelqu'un qui, durant mon enfance, m'a beaucoup. J'ai trouvé que c'était un animateur, quelqu'un qui parlait bien football, en fait. Comme je suis un passionné de foot, et c'est quelqu'un que j'ai trouvé qui parlait vraiment. C'était pas le journaliste, si tu préfères, le journaliste ou le commentateur sportif. Qu'on a aujourd'hui pour certains qui veulent faire des effets. Je trouve que c'est quelqu'un qui était vraiment entier, qui vivait son truc, qui ça pouvait plaire ou déplaire, mais il disait ce qu'il pensait. Je trouve que c'était quelqu'un qui détonnait par rapport à ça dans le milieu des journalistes sportifs. Je trouve que c'était quelqu'un qui avait vraiment une science du foot aussi, qui était pas négligeable, qui avait vraiment une conscience aussi par rapport, c'était pas seulement qu'un sport, ça pouvait aussi ça apportait, il y avait des choses autour de
0: ce sport. Il a créé l'association des footballeurs professionnels. Avec, il y avait Maradona dedans.
12: Et Cantona, ouais, effectivement.
0: J'ai lu ça.
12: Il a fait aussi un truc avec Arsène Wenger aussi pour lutter contre la discrimination, contre le racisme, contre toute forme de choses qui pouvaient être désobligeantes dans le sport, en particulier le foot. Et quand tu parles de Maradona, c'était quelqu'un qui, pour moi, par exemple, il avait fait un super reportage un documentaire que je n'ai jamais retrouvé. J'aurais bien voulu trouver ce truc-là, où Maradona se livrait sur sa vie. Et voilà, Maradona lui dit qu'est-ce qui te
14: Maradona,
12: reste.
14: Maradona, moi c'est mon héros, je vais terminer
12: moi tu me donneras le reportage si tu entends ce que j'ai à dire d'abord, parce que j'ai quand même cherché un peu. Ce reportage, dans le documentaire dans lequel il demande à Maradona, après tous ses exploits, tout son passé de footballeur, mais aussi des chroniques qu'il a défrayées, qu'est-ce qui lui restait de toute cette vie-là. Il avait dit il y a un numéro, donc le numéro que j'ai plus en tête, c'est 300 quelque chose. Donc Roustan, il cherche, et puis finalement, à la fin, je vous la fais courte, mais de tous les événements qu'il a vécu dans sa vie, le seul événement qu'il a gardé, c'était le numéro du bus qu'il amenait de sa favelas, de son bidonville à l'école. Bon, voilà, c'était un passage comme ça sur Didier Roustan, parce que ça m'a peiné d'entendre sa disparition. Et puis voilà. Puis sinon, pour revenir un peu à ce qui était dit auparavant, je pense qu'il y a une interconnexion entre chacun d'entre nous, entre chaque créature. On n'a pas tous le même mode de communication, évidemment, et puis ça se voit d'ailleurs entre humains, c'est pas facile pour certains de communiquer.
21: Eh bien, je suis assez d'accord, Kader.
12: En fait, c'était pas pour avoir ton approbation que je disais ça, je disais juste ce que je pensais. Je pense que quand on arrivera à un moment donné, peut-être, et c'est ce qui se passe actuellement, à arriver à décrypter ou à comprendre le langage ou la communication des végétaux et des animaux, peut-être qu'on comprendra mieux le rôle de chacun d'entre nous sur Terre. Je pense aux fourmis qui ont un rôle extraordinaire, qui peuvent, si par exemple la fourmi, par exemple, c'est un truc extraordinaire, c'est sa vitesse de course. À l'échelle, si on prenait, c'est une comparaison un peu idiote, mais je la fais quand même, si on prenait la comparaison avec un humain, c'est imaginer un humain qui court à 400 km/h. C'est phénoménal. L'abeille, c'est un organisme qui est doté de deux estomacs, un pour s'alimenter, un deuxième pour récolter le nectar. Et en plus, elle nous donne une vision de ce que devrait être la vie, c'est-à-dire qu'elle butine sur plusieurs fleurs pour polliniser ces fleurs-là, c'est-à-dire qu'elle devient comme un passeur de messages.
21: Oh, quelle est belle, la petite moraline, la petite tartine de moraline.
12: J'ai écouté tous tes noms scientifiques et tout ça, je me suis pas moqué de toi. Je trouvais que c'était un peu décousu, que ça partait dans tous les sens, mais moi je vais dire ce que je pense. Et ce que je pense, je le vis moi. C'est pas, je prends pas des mots que je vais.
21: Si tu le vis, c'est que c'est vrai, hein,
12: Kader. Oui, je
21: cherche. Si tu le vis, ouais, bah bien sûr, hein.
12: Écoute-moi.
21: Ah bah oui, hein, si tu le penses, c'est que c'est vrai, hein, bien sûr. Mais tout ne se vaut pas, Kader, encore une fois.
12: Écoute, j'ai pas besoin de ton approbation, de ton avis sur comment je dois vivre ma vie. En tout cas, moi, j'essaie de vivre ma vie comme je l'entends et j'essaie de respecter ceux qui sont autour de moi et ça fait partie aussi. Moi, je converse avec toi, même si t'es pas quelqu'un qui est facilement disposé à la discussion, à la conversation, puisqu'apparemment, tu passes
21: ton temps. Non, Kader, moi, je m'adresse à des gens qui ont, je pense que je m'adresse à des gens qui sont, qui raisonnent selon la méthode, Kader. Je ne vais pas crier, tu vois.
12: De théorie.
21: Oui, de nous assommer, tu l'as dit 4 fois, Kader. Ça ne sert à rien.
12: Alors, moi, je n'assomme pas avec des théories qui ne sont pas les miennes. J'essaie de vivre avec celles que
21: j'ai. Tu n'assommes personne, Kader. Tu es sûr que l'idéologie dont tu prévaux n'assomme personne.
12: Tu peux me laisser.
21: Mais c'est n'importe quoi, Kader.
12: Je ne crois pas t'avoir interrompu parce que dans tous tes propos, donc moi, je te dis, je pense que si chacun d'entre nous, même avec nos différences, on apprenait à pouvoir s'échanger des choses, je pense que le monde s'en porterait mieux. Alors c'est peut-être un idéal un peu aujourd'hui où chacun veut tirer sa couverture, est un peu à l'image des influenceurs.
13: sur cette radio, t'es un peu le mec, si on était sur TikTok, je suis sûr que tu ferais 10 millions de vues, toi. T'es parce que tu as un auditoire pour toi. Je te dis franchement, tu devrais te mettre sur TikTok. Des imbéciles.
21: Non, je suis pas un imam, moi, qui
13: je te donne un conseil financier, c'est-à-dire, va, mets-toi sur TikTok.
21: Mais ne me donne pas de conseil financier, Kader, tout va bien.
13: Je ne sais pas si tout va bien. En tout cas, ce que j'entends, et si tu veux

0: Oui, parce que parce que souvent, et c'est pas moi qui le note, même Laurie qui est l'autre côté de la planète, qui est actuellement en plein jour.
1: Et Laurie, nous en parlerons de Laurie quand j'aurai en face de moi.
0: Si tu me permets.
1: N'importe quoi. Tu sais ce que tu es en train de faire là, cette dialectique de merde, et je te l'ai déjà dit, quoi.
0: D'accord, mais moi je suis pas en train de parler dans ces termes. Moi je suis juste en train de te dire que j'aimerais bien avoir des conversations avec toi, mais c'est difficile. C'est ce que je veux dire en fait. C'est difficile d'avoir une conversation avec toi parce que je ne sais pas, il y a que toi qui connais cette réponse, pourquoi dès que quelqu'un s'exprime, tu es tout le temps sur la défensive et tu viens manifester comme tu as dit, prof de supérieur. Je sais pas ce que ça veut dire prof de supérieur. Tu vois, c'est tous ces mots-là.
1: C'est pas grave, Kader, que tu ne saches pas des choses que moi je sais.
0: J'essaie juste de te dire que j'aimerais bien communiquer avec toi. Alors maintenant, si la conversation n'est pas possible avec toi, tant pis, c'est tant pis pour moi, mais c'est pas grave.
1: Moi, je trouve ton ton extrêmement outrageant, tout comme celui de Laurie d'ailleurs. Je ne me réfère même pas à ce qu'il dit, Laurie. Tu vois, Laurie, j'en ai rien à foutre. En fait, toi, tu me parles à moi, là, maintenant, et tu me dis ce que tu ressens. Moi, je te dis, Kader, c'est toujours inepte. Ça n'a pas changé depuis un an. C'est-à-dire que toi, tout ce que tu peux dire à mon endroit est inepte. Attaque-toi à ce que Kader.
0: Je vais converser avec toi. Je veux dire si d'aventure il y a quelque chose qui te déplaît, que tu m'en fais part, je vais prendre l'information et je vais dire peut-être que je me suis trompé à son égard.
1: Ne t'attaque pas à qui tu penses que je suis, attaque-toi à ce que je dis. Tu seras beaucoup plus pertinent.
0: Et ce que tu dis et ce que tu es.
1: Non, Kader, c'est pas qui je suis. Attaque-toi à ce que je dis selon un argumentaire raisonné, Kader. Ça s'appelle de la méthode, ça, tu vois. En fait, c'est ça la vraie discussion, Kader. C'est ça que tu ne comprends pas, Kader. Tu émets des hypothèses sur moi. Moi, je ne te parle pas, toi. Est-ce que je te demande si tu es marié, si tu as des enfants, Kader? Est-ce que je te demande quelle est ta conception de la femme? J'en ai rien à foutre de toi, Kader. Je les connais, les mecs comme toi. Les idéologues comme toi, j'en ai soupé, Kader.
0: Non, ce que je veux dire, c'est que c'est pas parce que je te dirais que j'ai une femme et deux gosses ou trois gosses que ça changera quelque chose dans la manière dont je te parle. Tu vois? C'est peut-être ça aussi ton problème. C'est peut-être
1: Tu te présentes comme un docteur de la foi, Kader.
0: Mais non.
1: Jamais tu ne parles de toi. Et toi, permets de m'attaquer sur ce que tu crois que Renaud, je suis. Casse-toi, ferme-la.
0: D'accord. Je pense que effectivement, tu viens de me démontrer que effectivement, dans ta tête, tu réagis comme un prof et avec un élève ou élève prof. Et moi, je suis pas dans ce délire-là. Moi, je suis pas dans ton délirium. Moi, quand je te parle, c'est pas le prof ou c'est pas l'élève. Moi, je suis ce que je suis. C'est-à-dire que je me suis jamais caché d'avoir une croyance et une croyance dans une religion, dans un dogme, dans le divin, dans le créateur. Et ça, je m'en suis jamais caché. Que ça te plaise ou que ça te déplaise, mais je m'en suis jamais caché. Et j'ai jamais dit, moi, que ce que tu racontais, c'était de la merde. Je t'écoute, j'essaie de converser. Maintenant, si toi, les conversations, c'est je viens avec le sabbat.
1: Moi, je prétends que toi, ce que tu racontes, c'est de la merde. Oui.
0: Non, mais moi, peut-être.
1: Et ça te fait chier. Désolé.
0: Non, ça me dérange pas que tu dises ça. Ce qui me dérange, c'est que je me dis que si tu es effectivement l'homme que tu décris être, c'est-à-dire quelqu'un qui est censé avoir un savoir et qui donc va créer, produire des choses qui vont nous servir. Une perceuse, ça sert à tout le monde. Et qui, en même temps, peut avoir aussi...
1: Non, Kader, c'est pas comme ça que ça marche. Tu n'as rien compris.
0: Laisse-moi terminer.
1: Je te prie de m'excuser.
0: Tous les objets, que ce soit une voiture ou quoi que ce soit, c'est quelque chose qui va nous servir. Comment peux-tu avoir cette façon de penser?
1: Alors,
0: de réagir face à un propos.
1: Attends, Kader. Si ça n'est pas une question dialectique, si c'est une vraie question, je vais essayer de te répondre.
0: Si c'est une question dialectique, ça ne m'intéresse pas. Comment peux-tu converser avec quelqu'un de cette manière-là si tu te dis dans la création? C'est pas possible pour moi. Alors, il faut que tu m'expliques.

0: Ouais, c'est pas possible.
1: Ok, moi, écoute, tu sais, en fait, on va pas passer la nuit là-dessus parce que je sais qu'il est déjà tard et tout, mais je te promets, Kader, que nous allons en reparler. Parce que c'est une question, puisque tu me poses vraiment la question et que ça n'est pas une question d'éthique, la création industrielle, oui, c'est quelque chose pour moi, c'est ma vie en fait, c'est mon boulot. J'ai 56 ans, j'ai fait toute ma carrière là-dedans et je pourrais t'en reparler. D'accord?
0: Je vais juste qu'on reste sur le terme création. Pour moi, la création, c'est justement, tout à l'heure Céline parlait d'infini, c'est-à-dire tu peux aller dans les deux sens. Tu peux aller dans le négatif et dans le positif. C'est-à-dire, tu prends toutes les idées, tu fais le tri. Ta création, c'est d'apporter quelque chose qui soit novateur. La création, c'est quelque chose.
1: Je pense que tu n'as jamais dépassé le stade du Lego. Tu as eu des Lego quand tu étais petit, Kader?
0: Ah non, mais écoute, moi, je suis pas dans les Lego.
1: Attends, réponds-moi. Non, mais attends. Réponds-moi.
0: Non, mais j'ai pas eu d'ego.
1: Sois sympa. Accepte mon gambit.
0: Non, mais je vais répondre à ta question.
1: Alors, tu as eu des Lego quand t'es petit?
0: Je me suis jamais défilé. Très rarement.
1: Est-ce que tu as eu des Lego quand t'étais petit?
0: Je vais te faire une confidence. Je vais te la faire. Je n'ai pas eu de Lego.
1: D'accord.
0: Ok?
1: D'accord.
0: Moi, j'ai pas eu de. Je vais te dire un autre truc. Écoute bien, parce que ça va faire partie du mot création de tu parles. Moi, je me suis imaginé beaucoup de choses quand j'étais enfant. Alors, je faisais avec ce que je pouvais, ce que j'avais. Mais j'avais pas ces jeux de société, tout ça, parce que mes parents n'ont pas grandi dans cet environnement-là. Comme ça te met le socle dans lequel j'étais. C'est-à-dire
1: nous
0: que
1: sommes bien, les nous jeux sommes de société... bien d'accord.
0: Attends.
1: Non, il n'y a pas de. Non, non, je dis ok. Arrête de dire non, non.
0: Je te dis, moi, mes parents, ils ont pas vécu l'ambiance. On a des jeux de société, le Monopoly, tout ça. J'ai pas eu ça. Pourquoi? Parce que mes parents, ils ont pas eu cette vie-là. Donc, ils reproduisent ce schéma-là. Mais par contre, ça m'a permis d'avoir des autres observations. J'ai vu les gens qui, comme toi, aimaient bien les Lego. J'ai vu les gens comme toi. J'ai vu aussi des gens qui n'avaient pas de Lego aussi, mais qui auraient pu en avoir et qui avaient d'autres façons de penser que la tienne.
2: Très bien.
0: Tu comprends ce que je veux dire?
2: Et ouais, on va écouter Ludovic à Saint-Denis-de-Pile.
3: Voilà, merde. En fait, Maurice, c'est à toi que je voudrais parler, carrément, qui n'a rien à voir de tout ce sujet de ce soir. En fait, je me pose une sacrée question, et on va peut-être encore me prendre pour un fou, mais c'est pas grave. Je voudrais que tu me dises si, par exemple, on va faire un géant qui mesurait, par exemple, 100 mètres de haut. Ok, Maurice? Donc, ça voudrait dire avec des grandes jambes et des grands pieds. Ce géant-là, on va le faire courir. Parce que, ok, il vit, ce géant. Donc, il court. Ok? Il peut courir, malgré qu'il est grand. Imagine, il fait 100 mètres de haut. Donc, tu vois un peu. Est-ce que, ma question est la suivante. Est-ce que, par exemple, une voiture qui serait sur l'autoroute et ce géant de 100 mètres ou de 200 mètres si tu veux, est-ce que lui il pourrait attraper une voiture qui roule à 200 km/h avec sa main comme ça, juste comme ça, en courant?
2: C'est de la physique, ça. J'ai pas fait physique, moi.
3: Maurice, s'il te plaît. Non, mais c'est une question sérieuse, ça fait...
2: Oui, mais c'est une réponse sérieuse. C'est de la physique. Ce que tu demandes, est-ce qu'un géant de 100 mètres peut arrêter objet, une voiture qui pèserait tant de kilos sur l'autoroute, en fait, lancée à telle vitesse?
1: Sinon, pour ou contre la cravate, Ludovic?
3: Non, mais s'il te plaît. Non, c'est ma main, s'il te plaît. C'est sérieux, ça fait longtemps que je me pose cette question.
2: D'accord, mais ne peux pas répondre à cette question. Je sais beaucoup de choses, moi. Mais ça, je ne le sais pas.
3: Non, mais en fait, tu vas peut-être pouvoir y répondre parce que je vais t'apporter des éléments.
2: Ah, mais réponds à ma place, comme ça, c'est mieux. On va gagner du temps.
3: Je sais que, quand même, tu peux répondre à ça. Je me doute, quoi, tu vois.
2: Ah non, moi, quand je peux répondre, je dis que je peux répondre. Quand je peux pas répondre, je dis que je peux pas répondre. Oui, pardon, Catherine. Oui, mais pas...
4: Parce que le géant, c'est un géant qui a des pouvoirs magiques. Donc il peut rattraper la voiture parce qu'il est non seulement géant, mais il a des pouvoirs.
3: Non, c'est pas un géant qui a des pouvoirs magiques. En fait, je voudrais que tu t'imagines.
2: T'es déçu, hein, Catherine.
3: On s'imagine. Être humain, Catherine, nous, être humains, on fait à peu près, 2 mètres, on va dire. ok? Tu prends un bonhomme de... Mais oui, mais on, voilà, les êtres humains à peu près...
1: Moi, pas, 80, moi je fais pas 2 mètres, hein. Moi je fais pas 2 mètres, hein, c'est sûr. Bon, non, oui, mais même... peut-être, mais pas moi, hein, tu vois.
2: Ah, je fais un 69, moi. Dire... Allez, vas-y.
4: Mais le... bon.
1: Mais 69, il dit.
2: Allez, non, vas-y, en fait, vas-y, Ludovic. Le géant et l'autoroute.
3: Donc, en fait, le géant, moi, pour, attendez, s'il vous plaît. Après, vous allez pouvoir, vous expliquer. Mais le géant, par exemple, il fait, on va dire, 200 mètres.
2: Ah, ça y est, il a gagné 100 okay, mètres. Là, on va attendre qu'il fasse 500
1: est-ce que,
2: mètres.
1: Est-ce que quelqu'un peut raccourcir le supplice de cet homme, s'il vous plaît?
3: Mais non, mais en oui, fait. On va mettre le géant qui marche. Ok, il marche, mais comme il marche, nous, quand on fait un enjambé, on fait un enjambé à peu près de 1 mètre, Maurice.
2: Okay, une enjambée, oui. Une.
3: Le géant, il va faire un enjambé.
2: Une enjambée.
3: Il va faire une enjambée au moins de 50 à 100 mètres. T'es
2: ouais,
3: d'accord,
2: d'accord.
3: À chaque fois.
2: Oui.
3: Bon, donc là, d'accord, tu commences à le voir marcher, le géant. Ok, tu le vois marcher. Et obligatoirement, je te prends l'exemple. Par exemple, moi, je me mets dans ma tête.
1: Ah, il me fatigue, lui. Hein.
3: Est-ce que... Mais arrête.
2: Allez, laisse-le parler, Renaud.
3: Est-ce qu'une voiture qui roule à 200 km/h sur l'autoroute, par exemple, est-ce que le géant, par exemple, l'autoroute, il est presque à son genou, au genou à peu près du géant, parce qu'il est grand, et tu vois, il a pas quand même à se baisser parce que je me doute que ça va être difficile parce qu'il est grand et tout, ça lui fait mal, tout ça au géant. Mais est-ce que ça serait possible, à ton avis, que la voiture de 200 km/h qui roule à 200 km/h, lui que en 2-3 enjambées, eh ben il te l'attrape comme ça dans la main. Est-ce que les 200 km/h?
2: C'est la physique, donc il faut faire 200 km/h, mesurer la longueur des foulées du géant et savoir donc combien de temps il lui faut pour faire une foulée lorsque la voiture fait tant de mètres. Voilà, on est là-dedans. Ludovic, et ça, moi, je peux pas y répondre.
3: Non, mais d'accord. Est-ce que ça serait possible?
2: Je n'en sais rien. Je sais pas comment te le dire, Ludovic. Je n'en sais rien, en fait. Moi, quand je sais, je dis que je sais. Quand je sais pas, je dis que je ne sais pas.
3: Regarde. D'accord avec moi. Tu me dis que c'est des maths. Donc, on ferait les calculs, tout ça. Et en fait, on arriverait à savoir à combien de kilomètres heure il marche le géant déjà.
2: Oui.
5: On fait ça en CM2, Ludo.
2: Bon, et pourquoi tu me poses cette question? Je sais pas comment on peut se sortir de cette situation.
1: Je connais, c'est prodigieux, je ne sais pas où.
2: Qu'est-ce que tu veux?
1: Mec, là, je comprends pas ce qu'il dit.
2: Alors, qu'est-ce que tu veux là-dedans, Ludovic? C'est quoi l'idée?
3: Moi, je voudrais savoir, en tant qu'être humain, si par exemple, on nous boostait, tu vois, on nous boostait à un truc qu'on deviendrait des géants, vraiment, tu vois, puisqu'on on a choisi de pas
2: se booster, on a fait la voiture qui roule à chez le kilomètre heure dont tu parles, comme ça c'est plus simple, on s'assied dedans et c'est paf, donc c'est l'être humain, il est projeté à cette vitesse là sans avoir besoin d'être un géant, donc ça coûte moins cher en chaussettes. Allez, vas-y.
3: Non, mais tu te moques de moi, c'est ça.
2: Non, parce que je ne vois pas quoi te répondre. Je ne sais pas, moi, si l'être humain, il va plus vite que la voiture ou enfin, le géant. Je ne sais rien, donc je sais pas quoi te dire, moi. Mais tu vas pas se... Le client est roi, j'essaie de te satisfaire, mais...
1: Ludovic ferait bien de faire des études de physique basique avec les transferts d'énergie cinétique. Il saurait à quelle marche, voilà, à quelle allure marche.
2: Alors, vas-y. Et alors, qu'est-ce que tu veux dire par là?
3: Bah, en fait, moi, je voudrais dire que ça, moi, parce que moi, je voudrais comprendre si est-ce que ça serait possible, puisque, en fait, dans ma tête, je me dis,
1: ah bah, si c'est dans ta tête, forcément.
3: Non, mais écoute,
6: qu'on a le droit d'imaginer, puisqu'on vous imaginez tout là aussi maintenant.
2: Donc, non, moi, je ne sais pas où tu veux en venir, j'essaie de comprendre où tu veux en venir. Qu'est-ce que tu veux dire, Ludovic?
6: Je voudrais savoir, est-ce que ça serait possible, par exemple, que un géant de 200 mètres, que nous, dans notre petite voiture, nous les petits êtres humains de 2 mètres là, ok, quand par exemple dans une, toi avec ta moto, une Amora, ok, qui sur un circuit par exemple, ok, et que voilà, encore mieux sur le circuit, donc c'est en rond.
2: Là. Les circuits sont pas en rond, hein. Enfin, genre, s'il y a Daytona qui est un peu une sorte de rond, mais
6: non, il a pas besoin de courir, voilà. Le géant. Il est juste à voilà.
2: Mon Léré aussi, il y a une boucle, ouais. Nardo.
6: Voilà, bon, allez, je vous montrerai un autre moment. Quand
2: j'ai roulé à Nardo, moi. Alors, vas-y. Alors, qu'est-ce que tu veux dire?
6: Toi, avec ton Amora, et sur ton circuit.
2: Ouais.
6: Parce que toi, on va vite sur un circuit, tu vois, fermé, on arrive à...
2: Bah, certains vont vite et d'autres un peu moins.
5: Non, mais pas des variables, Maurice.
2: Ah, pardon. Alors,
1: en fait, Ludo, il faut que tu comprennes un truc, c'est les équations différentielles. Et en fait, on va résumer en disant que plus tu vas moins vite, moins ça va plus lentement.
2: Ok, alors vas-y, Ludovic.
6: Est-ce que quelqu'un peut me comprendre? Est-ce que, par exemple, une moto qui...
5: Bon, vas-y, attends, Ludo, le mec, il marche à combien? Attends, Ludo, le géant, il fait un pas de combien, t'as dit?
6: Bah, à peu près 100 mètres de pas.
5: Ouais, il fait 100 mètres. Il met une seconde pour faire le... Il fait combien de temps pour poser un pied? Il met combien de temps pour poser son pied? Une seconde?
6: Bah ouais. Ah, comme nous?
5: Voilà, ça fait 100 mètres par seconde. Dans 100 mètres par seconde, ça fait combien en une minute? Ça fait...
2: 60 km à l'heure, non, c'est pas ça? Ça fait pas 60 km à l'heure, 100 mètres par seconde, non?
1: Alors attendez les mecs, vous vous démerdez parce que pour les équations linéaires, vous pouvez vous démerder.
5: Mais c'est pas une question de lumière là, c'est l'histoire du petit train qui part, qui s'arrête à Bordeaux, qui va arriver à Paris.
1: Oui, bah c'est une équation. Bon,
2: allez, vas-y, Ludovic, vas-y, autrement ils vont essayer chacun de faire leur petite phrase. Alors vas-y.
6: Non mais Kader, il a raison, donc parce que si on fait, par exemple, 100 mètres de pas, donc en deux enjambées, on fait 200 mètres, ok? Donc, ça veut dire que si on fait sur un kilomètre, ça va être très facile à comprendre. On va faire ça 5 fois. On est d'accord, Maurice? En 5 enjambées, on va faire un kilomètre.
2: D'accord.
6: Nous sommes d'accord ou pas?
2: Oui.
6: On est bon. Donc, ta moto, voiture sur le circuit qui roule, elle, à 200 km/h. Parce qu'elle, elle est lancée.
2: Alors, tout dépend des circuits. Hein. Il y en a où tu peux te pointer beaucoup plus vite. Hein. Puis il y en a où tu peux aller moins vite. Tout dépend du circuit. Si c'est à Carole, c'est moins de 200.
6: On va dire
2: si c'est à Spa-Francorchamps, tu peux, ou sur le Bugatti, tu dois pouvoir faire presque 300.
4: Oui.
2: En bout de ligne droite, hein, avant le Dunlop.
5: 200. Si tu fais 200, Ludo.
2: Avant le Dunlop, tu dois pouvoir prendre presque 300, je pense. Vas-y.
5: Tu fais 300. Ludo, si tu fais 200 km/h, si l'objet fait 200, oui, va à une vitesse de 200 km/h, à la minute, il fait 3,5
6: km. Ok. En une minute, il fait 3 km. Non, c'est pas possible. Il fait plus que ça.
4: Non. Bien sûr. Beaucoup plus que ça.
5: Mais non.
4: Mais si,
6: bah oui.
2: Attends. Non mais d'accord, quel est le but? Quel est le but de cet exercice, s'il te plaît?
5: Il veut savoir quand est-ce que le géant va attraper la voiture.
2: Ah.
6: Voilà.
4: Mais là,
2: à quel endroit du circuit?
5: Voilà, il veut savoir combien de temps et à combien de kilomètres ou de mètres il va attraper.
6: Compris, Kader. En fait, toi, par exemple, on va dire toi, t'es en train de rouler sur ton circuit, comme tu dis, à 200 km/h. Et combien de temps le géant il va faire pour t'attraper?
5: C'est le point de convergence.
6: Est-ce qu'il cherche? Un géant, il peut attraper quelque chose à 200 km/h.
1: Je ne rigolais pas tout à l'heure quand je te disais que ça, c'est une équation différentielle.
4: Mais non, mais regarde. Le géant, il fait 200 mètres en deux pas. En combien de temps?
1: Démerdez-vous, moi, je...
2: D'accord, donc ne réponds pas, parce que tu sais pas répondre, Renaud, comme ça on gagne du temps. Allez-y.
6: Donc, ça veut dire, Maurice, qu'en même temps, est-ce que ça va faire pareil? Parce qu'en fait, nous,
3: T'as vu quand tu vois un moustique voler? Va vite quand même. Ok, vous êtes d'accord. Est-ce que nous, par rapport, nous, le géant, est-ce qu'il va nous voir, nous, dans notre voiture, comme un moustique?
1: Oh la vache, putain, oh là là là. Et moi, je crois qu'il y a des trucs.
2: Ok, et alors, donc, il nous voit comme un moustique et ça fait quoi, ça? C'est pas compris.
3: Non, en fait, Maurice, mais j'arrive pas à m'exprimer, en fait. Est-ce que, pas, tu as vu, nous, quand on...
1: Tu devrais faire des maths, tu verras, c'est un langage.
2: D'accord, tu l'as déjà dit, Renaud. Oui, alors, et alors, on va où, là?
3: Ce que je voudrais comprendre, c'est, est-ce que, par exemple, mais arrêtez de me faire rire, est-ce que, par exemple, Combien de temps le géant? Parce que est-ce qu'il, pour lui, c'est la même vitesse que nous? C'est ça aussi qu'il devrait te demander.
2: Ah, ça, j'en sais rien, moi. Je suis pas un géant, moi. Je fais pas la course avec les géants, donc je peux pas te dire s'il est content ou pas. Je sais pas non plus.
1: Totalement secoué. Et lui est totalement secoué quand même.
5: Ah si, Maurice, je suis désolé. Tu nous as donné un exemple.
7: C'est un quart d'heure, sérieusement, qu'on est dessus quand même, là. Je vous
5: t'as garé ton vélo.
2: C'est vrai que là, ça commence à être un chouïa compliqué. C'est fou.
1: Moi, je veux bien vous prendre la tête avec des trucs que vous comprenez pas, mais enfin.
7: Sinon,
1: là,
7: faut changer de marque de complexe, Ludo. Tu prends des complexes. Ah, ouais.
1: Dis donc, Ludo, tu prendrais pas tes bonbons lavogiennes?
3: Ah, mais je sais que vous moquez. Mais en fait, moi, je me.
7: Ouais, non, mais on sait pas où tu veux en venir, surtout là. C'est concrètement, c'est quoi le problème que tu as avec un géant?
3: Céline, je vais t'expliquer.
2: Ah.
3: Je vais t'expliquer.
1: Oh, moi, je fatigue. Ah, voilà. Bah, les problèmes de géants, je fatigue.
2: Allez,
1: moi, je
2: vous le dis, vas-y, ne te laisse pas décontenancer. Alors.
3: En fait, Maurice et Céline, en fait, les gens qui veulent bien m'écouter, en fait, c'est ça qui s'est passé, mais ça fait au moins, je sais pas, une dizaine d'années. Je lui ai posé cette question à ma femme et je lui dis, mais, elle me dit, mais qu'est-ce que tu me racontes? Et là, j'ai pris un papier avec un bonhomme qui faisait des.
1: C'est là qu'elle l'a quitté.
3: Non mais en vrai, et moi, je peux plus parler de ça parce qu'elle me dit que tu vois, ça sert à rien de penser à des trucs comme ça et tout.
1: T'as plus jamais revu, quoi. Tu as jamais.
2: Ah si, parce que sa gonzesse, on l'a entendu plusieurs fois derrière là. Donc si, il l'a revu. Bon, ok, Ludovic, je suis pas sûr de pouvoir t'aider. Je suis motivé, mais.
3: Est-ce que Maurice, tu pourras juste un tout petit peu, quand t'as un peu de temps, y réfléchir à ça?
2: Genre, ah oui, bien sûr. Ah oui, savoir si le géant attrape la voiture sur le circuit, oui, ça je vais y penser, ça c'est sûr. Ok. Merci Ludovic, c'était vraiment super. On écoute Geoffrey à Rouen et on se casse. Allez-y Geoffrey, sois passionnant.
8: Yeah. Du coup, est-ce qu'un humain arriverait à attraper une sauterelle? Oui, c'est possible. Oui. Bon, ben voilà.
2: Qu'est-ce que tu fais dans la vie, Geoffrey?
8: Là, je suis en arrêt maladie.
2: Ah, ben voilà.
8: Sinon, je travaille à l'usine, une usine d'algues. J'avais déjà raconté l'année dernière.
2: Une usine de quoi? J'ai oublié.
8: On reçoit des algues, on les broie, on les mâche, on récupère le jus, le mar.
2: Ah oui, tu avais parlé de ça. C'est bien ça comme travail ou pas?
8: C'est passionnant, mais presque.
2: Et pourquoi
1: c'est l'usine, quoi.
2: Oui, pourquoi t'es en arrêt de maladie alors? Qu'est-ce qui s'est passé?
8: Ah là, non, c'est pas accident de travail. Hein. J'avais un kyste dans l'oreille depuis une dizaine d'années, et puis. Il s'est infecté, donc intervention chirurgicale.
2: Ah ouais.
8: Donc voilà.
2: Et ça va?
8: Très bien.
2: Et tu reprends quand alors le travail à l'usine?
8: Voilà, la semaine prochaine.
2: Bon, ça t'a pas manqué le travail? T'as eu des vacances cet été ou pas?
8: Oui.
2: T'as fait quoi?
8: Oui, j'ai eu deux semaines début août et puis une semaine fin août et puis là une semaine d'arrêt, donc c'est bon, ça s'enchaîne bien.
2: Et t'as fait quoi? T'as fait quoi pendant cet été?
8: Avec les enfants, j'ai gardé les enfants, donc on s'est bien amusé, quoi. On a profité.
2: T'as une gonzesse toi ou pas?
8: pas, non.
1: Et t'as, excuse-moi, mais t'as combien d'enfants?
8: C'est pareil, j'ai deux enfants.
1: D'accord, merci.
2: Et donc, c'était sympa pour les enfants, ils ont passé un moment formidable avec toi, avec le papa?
8: Ouais, ouais, ouais.
2: Bon, c'est ce qu'il faut.
8: Ouais, très bien. C'est, ravi, content, on va dire.
2: Ça a merdé avec la mère ou quoi? Ouais.
8: Bah oui, forcément.
2: Et oui. Tu regrettes? Est-ce que tu regrettes? Tu regrettes?
8: Non, on serait pas séparés, pardon.
2: Tu regrettes?
8: Si je regrette?
2: Ouais.
8: On ne regrette rien, on accumule, non. Non.
1: Ah, c'est pas mal ça. Moi, j'adopte ça. Ça, c'est pas mal. J'aime bien ça.
8: Ça, c'est Pierre Bachelet. C'est pas moi.
1: Oui. Non, c'est pas mal. Je ne connaissais pas.
2: D'accord, Renaud, c'est pas mal. Ok. Et tu regrettes ou pas?
8: Non. Non, c'est bien mieux comme ça.
2: Elle était pas, c'était pas une gonzesse. C'était pas une gonzesse avec laquelle t'avais envie que ça dure, quoi.
8: Bah, les 10 premières années, si, puis ouais, non, enfin, là, on... D'accord. Bah, ça a clashé, comment dire? Ah, ça, c'est encore un autre sujet, ça, mais bon. Oui, dès qu'il y a les enfants, bah ça change, ça chamboule un petit peu la vie. Hein. On a toujours entendu dire quand il y a des enfants, ça change la vie. On s'est toujours
2: dit. Et tu penses que ce sont les enfants qui ont fait que ça s'est arrêté? Non.
8: C'est le comportement de maman, on va dire.
2: Qu'est-ce qu'elle a fait? Qu'est-ce qu'elle a fait?
6: Et pas de toi. Toujours la femme.
2: Arrête.
6: Toujours
2: la faute de la femme. Oui. Qu'est-ce qu'elle a fait? Qu'est-ce qu'elle a fait?
8: Toujours la faute de la femme, on va dire c'est 50-50, mais malgré chaque histoire est différente hein, pour tout le monde.
2: Non mais moi je te parle de la tienne, c'est pour ça que j'ai pas envie que l'autre intervienne. Ouais, qu'est-ce qu'elle a fait pour que ça merde?
8: Oh bah des crises d'hystérie, des scènes d'énervement, de... comportement pas adapté face aux enfants, donc j'ai dit stop, parce que moi j'aime pas crier devant les enfants. Quand t'as ton petit de 2 ans qui crie, qui pleure à table, arrête de crier, enfin voilà quoi. Moi je suis pas dans cette optique là, donc j'ai dit stop, on arrête là.
2: Et t'as
8: y a pas que ça hein.
2: Ouais, on imagine. Oh. Et qu'est-ce qu'elle dit elle?
8: Bah que les médicaments faut en prendre, ça soulage, et puis quand il faut en prendre, elle arrête avant la fin du traitement, donc.
2: Mais elle a pas de reproche en ce qui te concerne.
8: Si, quelques-uns, forcément.
2: C'est quoi?
8: De pas être assez comment dire? Alors, de pas être assez pas être assez présent, pas être de pas penser assez à la famille. Alors que prétexte complètement faux, mais bon. Non, mais on va pas parler de chaque.
2: Et il y en a pas. Et depuis elle, il y en a pas eu d'autres. Pourquoi?
8: Parce que je sors pas beaucoup, je connais... Alors je vis en Bretagne hein, depuis, bah, ça fait 12 ans, mais je suis pas natif de Bretagne. J'ai toujours cru être breton, et en arrivant en Bretagne, je me suis rendu compte que j'étais pas breton. Je suis natif du 93, on a bondi.
2: Ah oui, ouais, ça va te changer, ouais, du 93, ouais. Et, donc, tu penses repartir à Bondy ou
8: Non. Bah non, bah, je suis propriétaire, j'ai la maison de campagne.
1: T'es attaché?
8: Son travail. Comment?
1: T'es attaché?
8: À qui?
1: À ta maison?
8: À ma maison, quoi. Ouais. Oui, ouais. Ouais, assez, ouais. Ah bah ouais, je suis peinard ici. Je suis perdu, isolé, j'ai pas de voisin. Mon premier voisin, il est à 800 mètres ou 1 km.
1: T'es où en Bretagne? T'es où en Bretagne? Moi, j'aime bien la Bretagne. T'es où
2: il
1: en
2: a
1: Bretagne,
2: dit à Rouen, il a dit. Il est à Rouen.
8: En centre Bretagne.
1: Rouen, ouais, c'est ça. C'est au-dessus, de, c'est à côté de Pontivy, ça, c'est ça?
8: C'est ça, ouais. Entre Pontivy
1: ouais,
8: et Bouzillac.
1: Ouais, c'est ça, ouais. Ouais, c'est ça.
2: Et si tu rencontres pas de gonzesse, t'as quel âge? 43, c'est bon?
8: Non, bah, je... j'ai l'impression d'être puceau maintenant. Non.
2: Et ouais, tu non, sais non, plus bah... trop, c'est, ça sert à pisser, quoi.
8: Mais, bah, je cherche pas beaucoup.
2: Tu cherches pas, ça va, quoi. Tu pourrais...
8: Ouais, j'ai du mal à chercher, je connais personne, j'aime pas sortir.
1: Ouais, mais si, en Bretagne, il faut, tu vois, y a, du côté de Pontivy, il y a pas mal de fesnos, tu vois, dans la
2: ça
1: semaine,
2: fait 10 ans qu'il habite là, il doit être au courant. Il doit être au courant, ça fait 10 ans qu'il habite là.
1: C'est comme ça que ça marche en Bretagne, il faut aller aux fesnos, quoi, tu vois.
2: Il doit le savoir un peu mieux.
1: Dans les salles des fêtes,
2: oui, Renaud, mais Renaud, c'est lui qui habite en Bretagne. Donc c'est lui, il sait ça, tout ça. Et on va pas, c'est oui, pas toi qui va lui expliquer ce qu'il y a autour de chez lui.
1: Je connais les Bretons toutes les semaines, tous les jours, j'ai les téléphones quasiment.
2: Ah oui, mais il y a des gens dans les villages aussi qui font pareil. Mais lui, il connaît la Bretagne, j'imagine, puisqu'il y habite depuis 10 ans.
1: Certainement, Maurice, ce n'est pas ce que je veux dire. C'est que
8: il y a des très belles routes. Les routes sont bien entretenues. Comme je suis motard aussi, c'est bien, j'aime bien ce coin-là.
2: Et donc, tu passes ton temps tout seul, quoi. Quand t'es pas avec tes enfants.
8: Souvent, ouais. Ouais.
2: Et c'est bien, ça, d'être tout seul, tout le temps?
9: Ça te manque pas. La présence d'une femme féminine, ça te manque pas du tout?
8: Si, si, ça me manque. Ah, bah si, j'ai besoin de. Ah. Ouais, mais bon, voilà. Allez, j'ai pas appelé ce soir. Non, mais... Oui, d'accord. Mais oui, bah, bien entendu, ça me manque. Quoi.
2: Qu'est-ce que ça veut dire, j'ai pas appelé ce soir qu'est-ce que tu veux dire?
8: J'ai pas appelé ce soir Maurice pour dire, pour raconter, mais...
2: Ah oui. Oui, ça n'a pas beaucoup d'importance, ça. D'accord, bon, écoute, je te souhaite que ça poursuive comme ça. On va écouter la conclusion de Céline à La Rochelle.
8: C'est nous préoccuper.
7: Oui. En fait, je voulais juste faire une réflexion. Vous parliez effectivement il y a 2 jours, je crois, ou hier, je sais plus, de la merveilleuse machine humaine, effectivement fantastique que l'on a. Et je me faisais la réflexion aussi ce soir en me disant qu'on est aussi sur une planète absolument merveilleuse, vraiment. Et je trouve qu'on a tout, quoi. Il y a absolument tout. C'est le paradis. Il y a l'eau, il y a la lumière, le soleil, les océans, la montagne, à manger, à boire, à rigoler, à se balader. Et voilà. Et je me dis que ce serait quand même un extraordinaire gâchis qu'on foute ça en l'air. Et en tout cas, je n'irai jamais sur Mars. Et ça tombe bien que je ne sois pas invité. Voilà. Bonne soirée à tout le monde et merci pour ces échanges parfois un peu compliqués. Bonne nuit. À bientôt. Ciao.
2: Kenra, les bonnes nuits à toi. Merci d'être venu. La conclusion de Catherine à Arcachon.
10: Elle est réveillée. Alors, je vais faire un petit extrait d'une chanson de Gérard Manset que j'aime beaucoup. Il voyage en solitaire et nul ne l'oblige à faire. Il sait ce qu'il a à faire, il chante la terre. Pas mais il est seul. Un jour, l'amour l'a quitté, s'en est allé faire un tour de l'autre côté d'une vie où il n'y avait pas de place pour se garer. Merci à tous, merci Maurice, rock'n'roll bien entendu. J'ai passé un excellent moment et j'adore cette chanson.
2: Voilà. Cadran, les bonnes nuits à toi. Merci d'être venu. La conclusion de Renaud à Paris.
1: Oui. Moi, quand j'étais gamin, les gens se promenaient en costume avec des têtes d'hommes de plus de 50 ans qui me paraissaient responsables, sérieux, rigoureux, tout ça. Des adultes, quoi. On pouvait leur faire confiance. C'est pas rassurant. Enfin, c'était rassurant, plus exactement, pour l'enfant que j'étais. Ce sont en réalité tous les gens qui sont actuellement ces gens de 50 ans sont des ados inconséquents. Ce sont des types comme Piolle qui bavent des idéologies déconnectées. de toute réalité. Plus j'avance, plus je me rends compte que les vrais adultes sont une espèce en voie de disparition. Les gens qui ont une culture installée, établie, qui n'est pas sujette à des notions de foi, par exemple. J'ai l'impression qu'il n'y a qu'une minorité de Français qui est encore capable de prendre des décisions. C'est très compliqué pour moi. Qu'est-ce que je vais faire de tout ça vis-à-vis de cet esprit pionnier dont on parle et dont j'ai essayé d'expliquer ça à ma fille hier pour son anniversaire, ses 28 ans. Ça va être très compliqué pour moi. Je le sais, hein. Je sais que je m'en explique mal et tout. Je voulais vous le dire vis-à-vis de gens comme toi, Maurice, comme les gens qui ne comprennent pas forcément ce que je veux dire parce que je m'explique mal. Je vous dis à bientôt. Bonne nuit, rock'n'roll.
2: Rock'n'roll et bonne nuit à toi. Merci d'être venu. La conclusion de Kader à 3.
5: Ouais, merci Maurice. Moi, ce que je dis, c'est que heureusement qu'il y a encore de l'eau. Parce que l'eau, c'est quand même un élément magnifique. C'est extraordinaire. C'est un élément qui permet de boire, de se laver, de pouvoir cultiver, de pouvoir se purifier. Et en plus, l'eau, voilà, c'est un truc. C'est quand même incroyable. C'est un élément qui ressent des émotions et qui procure des émotions. Voilà. Donc, je vous souhaite à tous une bonne nuit à tous et puis à méditer sur la flotte. À bientôt.
2: Ok, on va le bonheur à toi. Merci d'être venu. La conclusion de Ludovic à Saint-Denis-de-Pile.
9: Merci Maurice pour cette émission. Merci de m'avoir reçu. J'ai bien aimé. Je reviendrai parce que j'ai pas fini avec mon histoire de géant et je viendrai avec plus de je vais plus y réfléchir pour essayer de te faire réellement comprendre ce que je veux t'expliquer. Et je pense que j'y arriverai, peut-être pas dans la prochaine émission, mais parce que ça va mettre du temps, il me semble que il faut vraiment que je réfléchisse et que je sois vraiment sérieux dans ce que je veux vraiment expliquer, parce que dans ma tête c'est clair, mais ce que j'arrive à sortir de ma bouche c'est pas du tout clair, donc je m'en aperçois, c'est désolant pour les auditeurs et tout ça. Donc sur ce, je vous souhaite une bonne soirée à toutes et à tous, et puis un petit message, je suis très très content pour notre amie Zora, que je l'ai entendu la dernière fois et ça m'a fait plaisir qu'elle aille bien. Et je lui souhaite plein de bonheur, et puis à vous toutes et à vous tous aussi plein de bonheur. Et puis je vous dis à bientôt, Maurice Rock'n'Roll.
2: Rock'n'Roll et bonne nuit à toi, merci d'être venu. Et pour finir, la conclusion de Geoffrey à Rouen.
11: Merci, ça arrive de couper, j'ai plus de batterie dans le téléphone, donc j'enchaîne. L'infini est indéfinissable. Dès lors où il est défini, il devient fini. Alors, où mettons la limite de l'infini, on ne sait pas. Ça dépend de chacun. Et du coup, la conquête spatiale, oui, c'est pas un rêve, hein, c'est une conquête. D'où le nom, conquête spatiale, donc on est bien dedans, hein, qu'on le veuille ou non. À ce moment-là, peut-être qu'aujourd'hui, on décide de laisser faire les gens qui veulent s'apprêter à ça, histoire qu'ils s'en aillent là-bas. La Terre est propre, pour ceux qui le savent. Finalement, les cons sur Mars et les terriens sur Terre, pourquoi pas, ça pourrait marcher. Peut-être ça peut ne pas marcher sur Mars, enfin, paf. Encore une fois, ce sont les débuts. C'est tout. Vive la vie, vive les enfants, vive le rock'n'roll, vive la moto, et vive la radio libre.
2: Cameron, les bonnes nuits à toi, merci d'être venu, reviens quand tu veux. J'étais ravi de passer cette soirée avec toi, je salue tous les péchus, les dynamiques qu'il y avait sur le chat ce soir. Tu en dis beaucoup, beaucoup, beaucoup de choses et je te laisse avec une musiquette comme d'hab. Je te souhaite une très agréable nuit, si c'est la nuit là où tu te trouves. Et demain soir, 21h pile, je serai là pour l'avant-dernière de la semaine.
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0: Tu dis oui, le patriotisme, il faut faire ça, machin, liberté, machin, etc. Si demain, on te demande d'aller dans tel endroit, tu sais pas où c'est, tu sais pas pourquoi, quelle cause, parce que tu parles beaucoup de cause, pourquoi, qu'est-ce que je vais défendre, mais t'es obligé d'y aller, tu n'iras pas. 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
1: Quand on se rend compte que c'est la merde, je sais pas où, que les mecs sont oppressés en Libye, on prend 50 millions d'euros et on intervient là-bas au nom de la liberté des gens, parce qu'on considère que les gens doivent pouvoir faire ce qu'ils veulent, vivre bien. 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

0: Ouais, je voudrais que je lui demande pourquoi tu veux une femme plus jeune. 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

0: J'imagine sincèrement que... 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Elle me dit, mais tu supportes son rire comme ça? 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

0: Alors oui, c'est vrai que les gens qui travaillent noir, je les déteste parce que ce seront les premiers à se plaindre quand il n'y aura plus que du travail au noir. Dans les boîtes de nuit, si on met des costauds, c'est parce qu'il y a des bastons, des problèmes, etc. Donc ce mec-là, il est payé au noir. Si jamais il casse le nez à un des clients, ils vont être obligés de trouver une manière d'effrayer ouais. Donc le client qui va aller porter plainte pour éviter qu'on mette la main sur son côté mec qui travaille au noir. L'autre ouais. Avantage, c'est que lui, ce mec-là, quand il va réclamer sa paye ou quand il va demander plus de fric, le patron de la boîte pourra le faire venir derrière la boîte et le savater à coups de bâton ou de batte de baseball et le jeter sur un bord de rivière parce que il n'y a pas de rapport entre lui et le patron et que effectivement c'est bon quand tu travailles au noir c'est la loi du plus fort hein. C'est celui qui peut l'ouvrir l'ouvre, celui qui doit la fermer la ferme et si jamais celui qui doit la fermer l'ouvre à ce moment-là l'autre il lui tape sur la gueule hein. Ça s'arrête là où il lui tire dessus où il menace sa famille etc.
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0: Bonsoir à tous, Mike 45 ans de New York. J'ai sélectionné pour l'émission de ce soir un morceau de Jimmy Cullum qui était passé d'ailleurs dans l'émission à plusieurs reprises. Ce morceau de Jimmy Cullum, extrait de la bande originale du film Gran Torino avec Clint Eastwood. Bonne écoute et rock and roll.
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